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1: Il est 6h ici à Paris, vous êtes sur Radio France Internationale, 4h en temps universel. Une nouvelle demi-heure d'actualité avec Gaëtan Plenet pour le journal. Bonjour Gaëtan.
2: Bonjour Edouard, bonjour à tous.
1: Et d'abord les attaques sur pause au Moyen-Orient.
2: Américains et Iraniens cessent leurs hostilités, affirme-t-on à Washington. La navigation pourrait reprendre sans entrave dans le détroit d'Ormuz. C'est l'un des sujets brûlants, en tout cas des discussions entre les deux pays. Vous entendrez à ce sujet le ministre Omanet des Affaires étrangères. Son pays exige une navigation sûre et libre pour tous. La colère de la Turquie. Le pays ne digère pas la reconnaissance du génocide arménien par Israël, annoncé hier par le gouvernement israélien qui doit encore être validé par les députés. L'actualité, c'est aussi Human Rights Watch qui dénonce des exactions commises au Mali par l'armée, ses alliés et les groupes armés islamistes. Cette grande fête très trumpienne et très chère hier en Belgique pour célébrer les 250 ans de l'indépendance américaine. Et puis on connaît le premier qualifié pour les huitièmes de finale de la Coupe du Monde masculine de football et c'est l'un des pays organisateurs, le Canada. C'est fini par contre pour l'Afrique du Sud. C'était une information du média Axios. Un responsable américain le confirme à nos confrères de l'AFP. Les États-Unis et l'Iran vont cesser leurs attaques mutuelles pour le moment, dit-il, après un week-end marqué par des affrontements et ce malgré le protocole d'accord signé il y a un petit peu moins de 2 semaines. Le responsable précise, les navires peuvent circuler librement dans le détroit d'Ormuz, cette voie de navigation où transite 20% du pétrole mondial, ou plutôt transité avant la guerre, car depuis c'est beaucoup plus compliqué. Et ce sera d'ailleurs l'un des enjeux principaux des négociations censées se poursuivre cette semaine entre Washington et Téhéran. L'Iran qui en parallèle mène une autre négociation plus discrète, celle-ci, avec ses voisins du Golfe pour tenter de bâtir un mécanisme régional de sécurité maritime. Oman est à la manœuvre et son sultan Haitham Ben Tariq devrait faire un état des lieux des discussions tout à l'heure à Paris, où il sera en visite officielle. À ses côtés, son ministre des Affaires étrangères, Badr Al-Busaidi. Ce dernier s'est confié à Monte Carlo Doualia, la chaîne en arabe de France Média Monde, la maison mère de RFI.
3: Il ne fait aucun doute que le sultanat d'Oman tient absolument à ce que la navigation dans le détroit d'Ormuz reste sûre, sereine et libre pour tous. Parce que nous sommes conscients de son importance pour l'économie mondiale, pour nos voisins de la région et y compris pour l'Iran. C'est pourquoi dans nos discussions avec notre voisin, nous insistons sur une chose importante. Tout ce sur quoi nous nous mettrons d'accord pour atteindre cet objectif doit s'inscrire dans le cadre des règles prévues par le droit international. Nous, au sultanat d'Oman, sommes attachés à la Convention sur le droit de la mer. Nous en sommes signataires, même si les Iraniens ne le sont pas. Mais en fin de compte, nous sommes d'accord sur le fait que ce dont nous conviendrons par le dialogue en cours doit être couvert par le droit international.
2: Le ministre omanais des Affaires étrangères Badr Al-Busaidi au micro de Monte Carlo Doualia. Pendant ce temps, au Liban, l'armée israélienne a à nouveau frappé le sud du pays hier, comme la veille d'ailleurs. Au moins un mort et 2 blessés cette fois. Le Hezbollah dit se réserver le droit de défendre sa patrie et dénonce une violation flagrante du cessez-le-feu, déjà très fragile depuis ses premières heures. En plus de ce cessez-le-feu, il y a aussi désormais un accord cadre signé la semaine dernière par Israël et le Liban et censé mener vers une paix durable. Un accord rejeté par le Hezbollah et qui ne sera pas adopté selon le chef du Parlement libanais, Nabih Berri, lui-même allié au mouvement chiite. Il dénonce un texte qui ne préserve pas les droits du pays face à Israël. Israël, justement, où le gouvernement a approuvé hier la reconnaissance du génocide des Arméniens par l'Empire ottoman. Un génocide déjà reconnu par de nombreux pays, la France, les États-Unis ou encore l'Allemagne. L'État hébreu, lui, avait soigneusement évité de le faire afin de ne pas écorner les relations avec la Turquie, sauf que ces relations, elles se sont bel et bien détériorées ces derniers temps. Alors ça y est, Israël a franchi le pas, même si cette décision doit encore être approuvée par les députés. En tout cas, Ankara n'apprécie pas du tout et le ministère turc des Affaires étrangères l'a fait savoir, correspondance d'Anne Andlauer.
4: Sans surprise, la réponse turque est virulente. Virulente à la fois parce qu'il s'agit de la reconnaissance du génocide des Arméniens, un terme qu'Ankara réfute catégoriquement, mais aussi parce qu'elle émane du gouvernement israélien avec lequel les relations sont exécrables. La Turquie qualifie cette reconnaissance de décision politique. Elle accuse le gouvernement de Benjamin Netanyahou de chercher, je cite, à dissimuler ses propres crimes à Gaza. De fait, cette décision intervient dans un contexte de très forte tension entre Israël et la Turquie. Le président turc Erdogan s'est imposé comme l'un des dirigeants les plus critiques de l'offensive à Gaza, qu'il qualifie de génocide. Mais au-delà de ces invectives contre les dirigeants israéliens, les autorités d'Ankara semblent soucieuses ces derniers mois de conserver une certaine retenue face à une partie de la classe politique et des médias israéliens qui présentent la Turquie comme le nouvel Iran et une menace pour l'État hébreu. Fin mai, le chef de la diplomatie turque assurait, par exemple, qu'une normalisation des relations turco-israéliennes était envisageable. Il la subordonnait à la fin des opérations militaires à Gaza et l'accès sans entrave à l'aide humanitaire. Anand-Laure Ankara, RFI.
2: Le porte-parole du gouvernement afghan dénonce un acte d'agression lâche alors que le Pakistan a mené des frappes cette nuit dans l'est de l'Afghanistan. Elles ont notamment visé une faction dissidente des talibans pakistanais. Islamabad parle d'au moins 25 morts, Kaboul de plusieurs dizaines. En Ukraine, ce sont au moins 4 personnes qui ont perdu la vie hier dans le sud-est et le nord-est du pays après des frappes russes, notamment sur la ville de Zaporijja. Depuis quelques semaines, l'Ukraine, elle aussi, a intensifié ses frappes sur la Russie en visant en particulier les infrastructures d'hydrocarbures, notamment en Crimée, annexée par Moscou. Le président russe Vladimir Poutine a réagi hier. Il a reconnu des problèmes à cause de ces frappes, une certaine pénurie, dit-il, mais pas critique. Et il a aussi promis, je cite, d'assurer la sécurité de la Russie. Concernant la reprise des discussions de paix, Poutine dit attendre la venue des négociateurs américains une fois, je le cite encore, que la phase chaude sur le dossier iranien sera achevée. L'armée malienne et ses alliés ainsi que les groupes armés islamistes commettent des violations en toute impunité. Voilà ce qu'on peut lire sur le site de Human Rights Watch en préambule d'un rapport basé sur des témoignages auprès notamment des membres de la société civile malienne, de chefs communautaires ou encore de journalistes. Des témoignages recueillis depuis le 26 avril. La veille débutaient des attaques coordonnées entre les djihadistes du JNIM liés à Al-Qaïda et les indépendantistes du FLA. Le ministre malien de la Défense, Sadio Camara, a été tué. La ville de Kidal conquise dans le nord. L'armée malienne et ses partenaires russes de l'Africa Corps ont ensuite intensifié leurs opérations dites antiterroristes. Et d'un côté comme de l'autre, David Bachet, côté armée et côté djihadiste, eh bien, il y a eu des exactions. C'est ce que montre le rapport.
5: Entre le 6 et le 21 mai, le JNIM lié à Al-Qaïda a incendié plus de 40 véhicules civils à destination de Bamako dans le cadre du blocus décrété sur la capitale. Human Rights Watch rappelle également l'exécution publique d'un civil à Tonka, région de Tombouctou, et les attaques de camions-citernes qui, depuis septembre 2025, tuent des chauffeurs routiers, provoquent de graves pénuries de carburant et d'électricité, perturbent l'éducation et paralysent la vie quotidienne. Concernant l'armée et ses partenaires russes de l'Africa Corps, Human Rights Watch dénonce de violentes opérations de contre-insurrection à l'encontre des communautés Peul dans le centre du Mali. En 4 jours seulement, du 14 au 17 mai, Human Rights Watch a recensé 38 victimes civiles, dont 23 enfants. L'ONG pointe également des frappes de drones à Gimbé le 25 avril, 12 enfants et adolescents tués, et à Téné le 17 mai sur un mariage, 10 morts civiles. Human Rights Watch a proposé un droit de réponse au ministère malien de la Justice qui n'a pas donné suite. Le JNIM a quant à lui tenté de se justifier en expliquant que les civils visés ne respectaient pas les règles édictées par les djihadistes dans les zones qu'ils contrôlent. Human Rights Watch rappelle que le droit humanitaire interdit toute attaque délibérée ou aveugle contre des civils.
2: Les députés sénégalais appelés à se prononcer ce matin sur un projet de réforme constitutionnelle porté par des élus du PASTEF. Il prévoit notamment la précision du cadre légal appliqué à la haute trahison du chef de l'État, mais aussi la limitation du pouvoir de dissolution du Parlement par le président, qui ne pourrait le faire qu'une seule fois au cours de son mandat. Autre amendement, l'obligation pour ce même chef de l'État de déclarer son patrimoine, et plus seulement au début de son mandat, mais aussi à la fin. La coalition Diomaye, qui soutient le président sénégalais, s'oppose à ce projet et demande son retrait immédiat. Les recherches se poursuivent au Venezuela après le double séisme dévastateur de mercredi dernier. 50 000 personnes manqueraient toujours à l'appel selon les Nations Unies, potentiellement bloquées sous les décombres des 189 immeubles qui se sont entièrement effondrés. Pour l'heure, 1450 corps sans vie ont été retrouvés. RFI, les 6h09 à Bruxelles, la Belgique, où l'ambassade des États-Unis a pris un petit peu d'avance. Elle a célébré dès hier les 250 ans de l'indépendance américaine, dont la date officielle est le 4 juillet. Une immense fête privée était organisée, 8000 personnes présentes dans le parc du cinquantenaire, à deux pas des institutions européennes. Et le moins que l'on puisse dire, c'est que les Américains n'ont pas lésiné sur les moyens. 5 millions de dollars déboursés grâce à des donateurs privés. Jean-Jacques Herry y était, reportage.
6: Sur scène, le grand organisateur Bill White et son crâne chauve, ambassadeur des États-Unis en Belgique, s'en donnent à cœur joie. Pourquoi une fête aussi grosse ?
7: Parce que nous sommes les États-Unis d'Amérique. Laissez-moi vous présenter le président des États-Unis d'Amérique, l'honorable Donald John Trump.
6: Et le visage du 47e président des États-Unis apparaît projeté sur les arcades du cinquantenaire pour un message enregistré.
8: Depuis des générations, les Belges et les Américains ont partagé les valeurs de liberté, de démocratie et de souveraineté.
6: Dans un show sans fin d'autoglorification, chaque intervenant est accueilli en musique.
9: Le premier ministre du Royaume de Belgique, l'honorable Bart De Wever.
6: Sur scène, on se remercie, on s'échange des amabilités.
10: Quelle agréable manière de terminer une folle semaine de chaleur dans ce pays.
6: Sur vol d'avion, concert du groupe country Zac Brown Band, rien n'est laissé au hasard pour impressionner la foule. Un show réussi qui s'est terminé par un spectacle de drones et de feux d'artifice. Mais reste cette impression tenace et un peu désagréable d'une Amérique voulant absolument mettre plein la vue à la vieille Europe. Jean-Jacques Herry, Bruxelles, RFI.
2: Et vous l'entendiez, il faisait chaud en Belgique pendant cette fête, car le pays, comme une grande partie de l'Europe d'ailleurs, connaît un épisode de canicule qui se poursuit à l'est du continent, tandis que l'ouest, lui, commence à reprendre un petit peu son souffle. Ainsi, en France, il n'y a plus de département en vigilance rouge. Selon l'Agence Santé publique France, il y a eu au moins, depuis mercredi, 1000 décès supplémentaires par rapport au mois précédent, mais ça pourrait s'alourdir encore dans les jours à venir. L'Organisation mondiale de la santé, elle, affirme que cette canicule a déjà fait plus de 1300 morts dans toute l'Europe. Nous sommes le lundi 29 juin, il y a un an tout juste, le journaliste sportif français Christophe Glaise était condamné à 7 ans de prison en Algérie, une peine qui sera ensuite confirmée en appel, une condamnation pour apologie du terrorisme après un reportage sur un club de football kabyle. Tous ses recours ont été épuisés, seule une grâce présidentielle lui permettrait d'être libéré et c'est ce que réclame à nouveau ce matin l'organisation Reporters sans frontières. Christophe Glaise, lui, qui est incarcéré, ne peut donc pas couvrir le mondial masculin de football comme c'était pourtant prévu. La FIFA lui a quand même délivré.
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1: Dans une heure, d'abord c'est votre journal Arthur Ponchelet, bonjour.
2: Bonjour Andréane et bonjour à vous qui nous écoutez. À la une, les morts, les destructions, la fatigue et désormais la colère des Vénézuéliens. Après le double séisme qui a fait près de 1500 victimes, les habitants s'en prennent aux autorités qu'ils accusent d'inaction. On est à Caracas dans un instant. Après un week-end de frappes mutuelles, l'Iran et les États-Unis s'accordent pour suspendre les attaques. Les discussions vont reprendre et les navires peuvent circuler librement dans le détroit d'Ormuz. Hormuz au cœur de la visite officielle du sultan d'Oman en France aujourd'hui. La une, c'est aussi l'Europe de l'Est qui étouffe sous un dôme de chaleur. Les résultats des élections provinciales en Nouvelle-Calédonie. Et puis cela fait un an, jour pour jour, que notre confrère Christophe Glaize a été condamné pour apologie du terrorisme en Algérie. Ses proches espèrent désormais une grâce présidentielle. Des quartiers entiers presque entièrement détruits, des dizaines d'immeubles effondrés et les secours qui peinent à s'organiser. Le bilan du double séisme au Venezuela s'alourdit. 1450 morts et des dizaines de milliers de disparus, 50 000 selon l'ONU. À mesure que les heures passent, l'espoir de retrouver des survivants s'amenuise et à la désolation et la crise humanitaire s'ajoute aussi la grogne des Vénézuéliens. De nombreux habitants se sentent abandonnés par leur gouvernement. Reportage à Caracas, Alice Campagnol.
3: Après la stupeur, la colère. À La Guaira, où le séisme a fait le plus de dégâts, les habitants se sentent livrés à eux-mêmes. Dans certains quartiers excentrés, l'aide officielle n'est jamais arrivée. Isabelle est assise devant son immeuble détruit.
4: Pas de policiers, pas de militaires, pas d'ambulance, il n'y a rien, rien de rien. Nous sommes tout seuls à survivre comme nous pouvons. Pas non plus de représentants du gouvernement, rien.
3: La frustration, accumulée à la fatigue et au désespoir, crée des tensions et les altercations se multiplient. Bianca raconte comment elle a dû forcer les secours à intervenir dans les débris de son immeuble.
5: On s'est planté devant les engins de chantier pour qu'ils nous aident. Alors on a pris les clés au conducteur, on leur a dit qu'évidemment ce n'était pas leur faute, mais que ce que l'on réclamait c'est qu'ils nous aident à faire tomber des murs, car à la main c'était impossible. Notre haine à nous les gens qui avons perdu quelqu'un, c'est de nous dire que peut-être ils auraient pu être sauvés, ou peut-être pas, on ne le saura jamais. Si hier, 4 jours après le désastre, et malgré la chaleur et la déshydratation, des survivants étaient encore découverts, ils sont malheureusement de moins en moins nombreux, et ce sont désormais en majorité des cadavres qui sont extraits des décombres. Alice Campagnol, Caracas, RFI.
2: Et pour poursuivre justement les opérations de recherche, de nouveaux militaires américains sont attendus dans les prochaines 24 heures au Venezuela. 130 Marines chargés d'ouvrir le port de La Guaira dans le nord du pays pour réceptionner de l'aide humanitaire. Une pause dans les combats entre les États-Unis et l'Iran. Après des frappes américaines ce week-end et la riposte iranienne contre des bases militaires du Moyen-Orient, les deux pays suspendent leurs attaques. C'est un responsable américain qui l'affirme à l'agence France-Presse, annonçant au passage la reprise des discussions dans le cadre du protocole d'accord. Les navires peuvent circuler librement dans le détroit d'Ormuz, poursuit cette source, alors qu'hier Téhéran a martelé qu'aucune autre institution ni aucun autre pays n'était responsable de la gestion du détroit. La rive sud d'Ormuz appartient à Oman et c'est dans ce contexte que le sultan d'Oman entame aujourd'hui une visite officielle en France. Sami Boukhalifa, le sultanat, est appelé à jouer un rôle clé dans ce dossier, même si les conditions de passage des navires restent à définir.
6: Au cœur des discussions entre Téhéran et Washington, le nucléaire iranien, mais aussi et surtout la délicate question du détroit d'Ormuz. Ce passage stratégique pour le pétrole mondial est devenu un levier de pression majeur de la République islamique. Si sa rive nord est iranienne, la rive sud, elle, appartient à Oman. Pour Téhéran, les navires empruntant le détroit devraient désormais s'acquitter d'un droit de passage. Ce n'est pas notre position, répond une source diplomatique omanaise. Des redevances pour des services comme l'assistance de remorqueurs ou l'escorte des pétroliers, oui, mais pas de péage, insiste cette source. Si l'Iran entend peser sur les négociations grâce à Ormuz, transformé en champ de mines, le sultanat d'Oman mise, lui, sur sa diplomatie de l'ombre. La sécurisation de cette artère maritime figure donc logiquement parmi les dossiers de la visite officielle du sultan Haytham Ben Tariq à Paris. La France se positionne en faveur d'une future mission internationale de sécurisation du détroit d'Ormuz, aux côtés du Royaume-Uni. Pour Mascate, qui ne dispose pas des capacités militaires de certains de ses voisins du Golfe, l'appui de partenaires européens européen apparaît comme un moyen essentiel pour garantir la sécurité du détroit.
2: Sami Boukhelifa. En parallèle, l'armée israélienne poursuit ses opérations dans le sud du Liban. Une frappe a fait 2 blessés hier, selon le ministère libanais de la Santé. L'accord cadre signé vendredi entre Israël et le Liban est lui déjà menacé. Le président du Parlement libanais, allié du Hezbollah, affirme qu'il ne sera pas adopté ni mis en œuvre dans sa forme actuelle. Le mouvement pro-iranien se réserve de son côté le droit, je cite, de défendre sa patrie et son peuple.
1: Des frappes israéliennes au Liban, des attaques de l'armée aussi en Cisjordanie occupée.
2: Où RFI vous propose ce matin un témoignage glaçant. Celui d'un homme, Fahd Abou Aïkal. Au début du mois, alors qu'il était en voiture à Hébron, des soldats israéliens ont ouvert le feu, blessé sa femme et tué son fils de 7 mois. L'armée israélienne affirme que le véhicule a accéléré, version contredite par l'ONG de défense des droits humains B'Tselem. RFI Jérusalem, Frédéric Misselin.
7: Assis sur son canapé, Fahd Abou Aïkal a les traits tirés. Ce père de famille de 42 ans fait défiler sur son téléphone les photos de son fils, Sam, 7 mois, tué par un soldat israélien. Fahd a aussi dessiné la scène, telle qu'il s'en souvient. Cet enseignant était en voiture à Hébron pour une visite familiale.
8: Nous étions dans une zone relevant de l'autorité palestinienne et il n'y a pas de poste de contrôle. Des soldats d'infanterie marchaient dans la rue. J'ai remarqué que l'un d'entre eux est venu de la gauche, vers le milieu de la rue, et qu'il nous visait. J'ai arrêté ma voiture et il a tiré 2 balles dans notre direction. J'ai tourné la tête vers la banquette arrière pour voir ce qui s'était passé. J'ai vu que mon enfant avait été touché au visage. C'est un crime, quelque chose d'inexplicable. Il a tiré 7 balles juste pour tuer.
7: La patrouille est à 10 mètres de la voiture. Pas de tir de sommation, pas d'avertissement. Fahd refuse que son fils soit une statistique.
8: Mon Sam n'est pas un simple numéro. Ce matin-là, je me suis approché de son lit. Il a levé les bras pour me demander de le porter. Il a posé sa tête sur mon épaule. Il était chaud. Il souriait. Tu sais, il débordait de vie. Le même jour, à 22h40, je l'ai serré dans mes bras. Son corps était déjà froid. 40 p.m.
7: I hugged him as a cold body. Les preuves sont incontestables, dit Fahd Abou Aïkal. L'enquête de l'armée est toujours en cours. Frédéric Misselin, Jérusalem, RFI.
2: Au moins 25 personnes tuées dans des frappes pakistanaises dans l'est de l'Afghanistan. Islamabad dit avoir frappé des factions dissidentes des talibans pakistanais en représailles à une attaque menée ce week-end contre des paramilitaires pakistanais. Kaboul dénonce un acte d'agression lâche. Des morts aussi dans des frappes russes en Ukraine. Au moins 4 victimes dans le sud-est et le nord-est du pays hier. Kiev, de son côté, mène depuis plusieurs semaines des bombardements contre des infrastructures pétrolières russes. Et hier, dans une interview, Vladimir Poutine a reconnu que son pays subissait une certaine pénurie de carburant. Le chef du Kremlin promet d'assurer la sécurité de la Russie.
1: 41,7 degrés en Allemagne, 40,5 en Pologne. Après, l'Europe de l'Ouest, l'Est du vieux continent suffoque.
2: Et enchaîne les records de température. 150 millions d'Européens vivent sous une chaleur extrême, s'inquiète l'Organisation mondiale de la santé, qui a enregistré plus de 1300 décès supplémentaires en lien avec ces températures élevées. Une canicule exceptionnelle par son intensité et sa durée, qui illustre une nouvelle fois les conséquences du réchauffement climatique. D'autant, Simon Rosé, que l'Europe est le continent qui se réchauffe le plus vite de la planète.
9: Si depuis la période pré-industrielle, le climat de la planète s'est réchauffé en moyenne d'1,3 degré, l'Europe s'est quant à elle réchauffée de 2,5 degrés. C'est le continent où la température augmente le plus vite. Les raisons sont multiples et sa position géographique joue un rôle important en l'exposant par exemple à des modifications des courants de l'atmosphère induits par le changement climatique. La partie nord du continent est également proche de l'Arctique, une région qui se réchauffe encore plus vite avec des conséquences également pour le climat européen. Le continent est également celui où la qualité de l'air s'est le plus améliorée. Une bonne nouvelle pour la santé, mais en réduisant la quantité de particules polluantes qui ont la particularité de renvoyer la chaleur du soleil vers l'espace, cela accentue paradoxalement le réchauffement, ce qui implique donc de réduire encore davantage les émissions de gaz à effet de serre pour continuer à lutter contre la pollution. Réduire les émissions ne suffira cependant pas. La canicule actuelle montre une nouvelle fois que le réchauffement produit déjà des dégâts amenés à s'aggraver. Malgré cela, les mesures d'adaptation adoptées par le continent sont insuffisantes, a estimé récemment le Conseil scientifique consultatif européen sur le climat.
2: Simon Rosé, et alors donc que l'Europe de l'Est suffoque, les Français, eux, se rafraîchissent. L'Hexagone ne compte plus aucun département en vigilance rouge canicule. L'actualité en France, c'est aussi la politique et les rapports de force qui n'ont pas beaucoup évolué en Nouvelle-Calédonie au lendemain des élections provinciales. On votait hier dans l'archipel, élection cruciale pour désigner le Congrès. Ni les indépendantistes, ni les non-indépendantistes n'atteignent la majorité des 28 sièges. Il va donc falloir négocier, Charlotte Manvie, avec en ligne de mire la reprise des discussions sur l'avenir institutionnel.
10: Le seul parti dit de la troisième voie, ni indépendantiste ni non-indépendantiste rescapé de ces élections peut avoir le sourire. Avec 4 sièges au Congrès, l'éveil océanien sera une nouvelle fois le faiseur de rois, comme en 2019 lorsqu'il avait permis aux indépendantistes de prendre le pouvoir. Un passé commun que n'a pas oublié Roch Ouamitan, leader du Front de Libération Nationale Kanak et socialiste, arrivé au perchoir du Congrès grâce à cette alliance.
11: Ça fait bien longtemps qu'il n'y a pas eu de majorité, hein. Un seul parti au niveau du Congrès. Hein. Pendant toutes ces années, plusieurs mandats successifs, on a travaillé avec des majorités d'idées.
10: Les tractations ont déjà commencé. Elles ont une dizaine de jours pour aboutir. Les non-indépendantistes, arrivés largement en tête en province sud, tenteront eux aussi de séduire l'éveil océanien. Problème, leur position tranchée sur les discussions institutionnelles. Elles doivent attendre pour le député Nicolas Metzdorf.
12: Nous, on est là pour que la Calédonie, elle reste française. On va tout faire pour qu'elle le reste.
13: Nous, on va attendre gentiment les présidentielles de 2027.
10: Les non-indépendantistes misent en effet sur l'arrivée de la droite au pouvoir en 2027. Une droite qui leur garantirait une Calédonie française. Les candidats à la présidentielle qui souhaiteraient attirer leur électorat sont prévenus. Charlotte Manvie, Nouméa.
2: Et puis, il aurait dû courir les conférences de presse et les matchs du Mondial de foot, pour lequel il est d'ailleurs accrédité. Voilà un an que notre confrère Christophe Glaise a été condamné en Algérie, arrêté en 2024. Après un reportage sur un club de foot kabyle, il a écopé de 7 ans de prison pour apologie du terrorisme. Reporters sans frontières appelle désormais à une grâce présidentielle. Thibaut Brutin est le directeur général de RSF.
14: Ce genre de fait, un journaliste capturé sur le sol algérien, dans le cadre d'un reportage, ça se solde le plus souvent par une expulsion. Là, ce qui est très étonnant, c'est que ça a été judiciarisé et que la peine était aussi lourde. La décision elle-même est clairement venue du sommet du pouvoir. Il n'y a plus d'autre issue qu'une grâce présidentielle. C'est la seule possibilité pour trouver mettre un terme à ce drame humain. La FIFA s'est exprimée sans détour pour la libération de Christophe Glaise. Cette prise de parole, une fois de plus, qui est inespérée, inattendue, je crois même inédite dans l'histoire de la FIFA, ou sur un cas individuel, le président de la FIFA a dit qu'il faut que Christophe Glaise puisse rejoindre le banc des journalistes sportifs lors de cette Coupe du Monde. Il n'est pas trop tard. Libérer Christophe Glaise, c'est un acte qui ne peut être que bénéfique pour l'image internationale de l'Algérie.
2: Le directeur général de Reporters sans frontières avec Marius Lafont.
1: Arthur Ponchelet pour le journal. Merci. Prochain rendez-vous avec l'information africaine dans 20 minutes. On sera en Afrique du Sud à la veille de l'ultimatum posé par des mouvements anti-immigration. Ils ont donné jusqu'à demain, 30 juin, aux immigrants illégaux pour quitter le pays. Des marches sont prévues dans le pays à cette occasion. À Durban, les réfugiés sont évidemment inquiets.
15: Je suis terrifiée parce que la plupart des gens ici sont aussi en colère et certains pourraient répliquer face à la violence des manifestants. Les gens vont finir par s'entretuer et ce sera le chaos.
1: Reportage à écouter à 7h30.

0: Iran et États-Unis vont stopper leurs attaques en plein processus de négociation. Ce week-end, des frappes ont été enregistrées d'un côté et de l'autre. Et pour raconter ce matin ce conflit de l'intérieur, une voix que vous connaissez bien sur RFI, Arnaud Pontus, votre invité à 8h20 et notre correspondant à Téhéran.
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1: Il est 8h à Paris, 6h en temps universel.
2: Andréane Mélard.
1: Le journal sur RFI. Bonjour Gaëtan Plenet.
3: Bonjour Andréane, bonjour à tous.
1: Les bombardements israéliens continuent dans le sud du Liban.
3: Et l'avenir de l'accord cadre signé il y a quelques jours entre les deux pays est incertain. Accord rejeté par le Hezbollah. Les recherches se poursuivent au Venezuela après le double séisme dévastateur de mercredi dernier. Déjà 1450 corps sans vie retrouvés. On est en Colombie dans ce journal auprès de l'importante communauté vénézuélienne installée dans le pays. On est aussi en Russie où la pénurie de carburant se confirme. L'Ouganda, où le principal groupe de médias indépendants a été fermé par le chef de l'armée. La canicule qui se termine en France, où les 10 derniers jours ont été particulièrement éprouvants pour les sans-abri. Et puis le mondial masculin de football, l'Afrique du Sud éliminée et le Canada première nation qualifiée pour les 8e de finale.
1: Le Hezbollah libanais dit se réserver le droit de défendre sa patrie et son peuple.
3: On est loin de l'esprit d'apaisement espéré avec la signature la semaine dernière d'un accord cadre entre Israël et Beyrouth. Accord qui, en plus de ne pas empêcher les frappes israéliennes, elles ont fait 2 morts hier dans le sud du pays, est de toute façon rejeté par le Hezbollah. Et le chef du Parlement, lui-même allié au mouvement chiite, affirme que le texte ne sera pas adopté en l'état par les députés. Hier, ses opposants à cet accord ont manifesté à Beyrouth, tentant de fermer des routes dans la capitale. L'armée libanaise les en a empêchés, mais ça montre une fois de plus la division à l'œuvre dans le pays où vous êtes notre correspondant, Paul Ralifet, en direct de Beyrouth. Paul, la communauté chiite, on le sait, a payé un lourd tribut dans cette guerre, hein, des milliers de morts, des dizaines de localités détruites dans le sud, plus 1 million de déplacés. Alors est-ce que ça a entraîné pour autant une rupture avec le Hezbollah ?
4: Gaëtan, tous les sondages effectués ces dernières semaines montrent que les chiites continuent d'avoir une opinion favorable du Hezbollah. Le Hezbollah et l'autre grande formation chiite, le mouvement Amal du président du Parlement, Nabih Berri, ont resserré les rangs. Ils sont soutenus par l'establishment religieux chiite et la classe fortunée de la communauté. Pour les chiites, la guerre actuelle est existentielle. S'ils la perdent, la moitié d'entre eux risquent de ne plus pouvoir regagner leur ville et village, et la communauté pourrait être marginalisée dans le système politique confessionnel libanais.
3: Mais ça veut dire quoi, Paul ? Que la division, elle est confessionnelle ? Les chiites sont seuls face aux autres communautés ?
4: En fait, la ligne de fracture qui traverse le Liban aujourd'hui est politique, même si elle a une forte coloration communautaire. Deux projets s'affrontent. Celui qui plaide pour la fin de l'état d'hostilité avec Israël pour aboutir à terme à une paix, à une normalisation des relations avec l'état hébreu. Et celui qui rejette la normalisation et appelle à la lutte contre l'occupation, y compris par des moyens militaires. Ça, c'est le projet appelé résistance. Et il est soutenu par une écrasante majorité de chiites et des minorités plus ou moins importantes, sunnites, chrétiennes et druzes. À l'inverse, la majorité des chrétiens, plus de la moitié des sunnites et des druzes et une petite minorité de chiites veulent en finir avec ce qu'ils appellent la guerre perpétuelle. Dans les deux camps, on trouve des personnalités publiques, des journalistes, des artistes et des intellectuels de renom de différentes communautés. Alors pour simplifier le tableau, on peut dire que le Hezbollah et ses soutiens représentent la moitié des Libanais, leurs détracteurs l'autre moitié.
3: Merci Paul Ralifet en direct de Beyrouth. Et puis concernant la guerre en Iran, un responsable américain affirme à nos confrères de l'AFP que Washington et Téhéran vont cesser leurs attaques mutuelles pour le moment, dit-il, après un week-end marqué par des affrontements et ce malgré, là encore, le protocole d'accord qui a été signé il y a un petit peu moins de 2 semaines. Des frappes pakistanaises cette nuit dans l'est de l'Afghanistan, elles ont visé une faction dissidente des talibans pakistanais. Kaboul parle de 38 morts et 163 blessés et dénonce un acte d'agression lâche.
1: Au Venezuela, à chaque jour, son nouveau bilan toujours plus lourd.
3: Et pourtant toujours aussi provisoire, au moins 1450 morts après le double séisme de mercredi. Mais l'ONU parle encore de 50 000 disparus, potentiellement bloqués sous les décombres des bâtiments endommagés quand ils n'ont pas été entièrement détruits, ce qui est le cas pour près de 200 d'entre eux. En Colombie voisine, pays qui accueille la plus grande communauté vénézuélienne au monde, on souffre à distance et on tente de se mobiliser. Reportage à Medellín de Najed Benrabah.
2: Dans un hangar de la zone industrielle de Medellín, Mika Petrocelli ferme les derniers cartons de la journée avec de l'adhésif. À l'intérieur, des vêtements, des produits d'hygiène et des denrées alimentaires. Cette Vénézuélienne vit à Medellín depuis un an pour étudier le cinéma et le théâtre. Elle est bouleversée.
5: Nous sommes ici pour aider, parce que moi, personnellement, étant loin, j'ai un grand sentiment de culpabilité. Donc s'il est possible d'aider, même à distance, c'est là que je serai. Et je sais qu'il y aura beaucoup de Vénézuéliens.
2: Autour d'elle, des dizaines de bénévoles s'activent. Parmi eux, Geoffrey Chacon. Il charge le premier camion qui doit prendre la route vers la frontière colombo-vénézuélienne.
6: Tout a été monté littéralement en quelques heures. En clair, on a suggéré l'idée à 10h du matin le jeudi et déjà à 20h, nous avions constitué une armée prête à agir. J'aimerais être là-bas, mais c'est mieux pour nous de rester ici et d'envoyer de l'aide avec notre salaire.
2: Quelques mètres plus loin, Arles Pereda, le président de la Colvens, l'association des Vénézuéliens de Colombie, téléphone à l'oreille, finalise l'itinéraire du convoi.
7: Nous avons environ 17 points de collecte. Ici, il y a environ 20 tonnes d'aide humanitaire. Et il ne s'agit pas de faire des dons que maintenant, mais d'être constant. Cette situation d'urgence va durer au moins jusqu'en décembre.
2: Tous les bénévoles partagent la même conviction. Ce n'est que le début de la mobilisation. Najed Benrabah, Medellín, RFI.
1: Des problèmes, des défis, les mots de Vladimir Poutine ne sont pas forcément les plus alarmistes, mais ils reconnaissent quand même que la situation est difficile.
3: Et le président russe l'admet, nous observons actuellement une certaine pénurie de carburant, dit-il, alors que les attaques ukrainiennes se multiplient contre les infrastructures d'hydrocarbures. Et les automobilistes russes ont de plus en plus de mal à trouver de l'essence à Moscou, Anissa El-Jabri.
8: À Moscou, cœur du pouvoir, des dizaines de voitures en attente devant les stations-service. Dans la région d'Irkoutsk, des files tellement longues que la région a installé des toilettes mobiles pour que les conducteurs puissent se soulager en attendant de pouvoir être servis. Cette région de Sibérie est même passée ce dimanche en régime d'alerte renforcée face à la pénurie de carburant. Il n'y a pas de tableau officiel, mais des mesures de rationnement de carburant selon des sources ouvertes concerneraient aujourd'hui une région sur deux en Russie, d'autres songeant à les instaurer. Vladimir Poutine, qui se tient depuis le début de la guerre, la plupart du temps éloigné des problèmes du quotidien, a même fini par convoquer ce dimanche soir une réunion diffusée en direct à la télévision. Bloc économique du gouvernement, vice-premier ministre et tous les dirigeants des sociétés pétrolières se sont vus intimés de stabiliser la situation, notamment parce que les récoltes gourmandes en carburant viennent de commencer. Vladimir Poutine a aussi tenu ce week-end deux jours de discussion avec Alexandre Loukachenko. Rien n'a filtré de cette rencontre avec l'homme fort de Biélorussie, mais elle relance l'hypothèse d'une nouvelle escalade militaire du Kremlin face à l'augmentation des coûts de la guerre. Anissa El-Jabri, Moscou, RFI.
1: Je ne crois pas à la liberté de la presse, déclare le chef de l'armée ougandaise.
3: Le général Muhoozi Kainerugaba, alors que le principal groupe de médias indépendants du pays a annoncé être assiégé par les militaires. Plusieurs de ces médias, notamment NTV et le Daily Monitor, ont cessé d'émettre dans la nuit de samedi à dimanche. Ce pourrait n'être qu'un début, Patient Legaudy.
9: Le général Muhoozi Kainerugaba a annoncé cette fermeture sur les réseaux X dans la nuit des samedis à dimanche. Je cite, NTV et Monitor sont fermés à partir d'aujourd'hui. Le chef de l'armée affirme ne pas croire à la liberté de la presse et précise que son père, le président Yoweri Museveni, a validé l'opération. Cette offensive s'ajoute à plusieurs mois d'arrestations de responsables politiques et des militants menés par le général. Pour beaucoup d'observateurs, il prépare ainsi sa succession à la tête du pays. Le Daily Monitor n'est pas une cible nouvelle. Le journal avait déjà été suspendu 13 jours en 2013 après avoir évoqué un complot présumé visant à préparer Muhoozi Kainerugaba à la succession de son père. Hier dimanche, sur X, le général est allé plus loin. Je cite encore, la fermeture des NTV et des monitors n'est que les débuts. Nous allons arrêter beaucoup plus de personnes. Le programme Afrique du Comité pour la protection des journalistes a dénoncé une escalade inquiétante. L'Ouganda occupe la 143e place sur 180 au classement de Reporters sans frontières.
1: Une nouvelle cellule interministérielle de crise sur la canicule doit avoir lieu cet après-midi en France.
3: Présidée par le Premier ministre Sébastien Lecornu, pour, nous dit-on, faire le bilan de la vague de chaleur que vient de subir le pays, mais aussi préparer et anticiper d'éventuels nouveaux épisodes à venir, peut-être dès la semaine prochaine. En tout cas, ce matin, force est de constater que ça va beaucoup mieux, plus de vigilance rouge nulle part, on respire mieux après les températures records de ces derniers jours. 10 jours particulièrement éprouvants pour les sans-abri, vivants et parfois même dormants à même le sol sur le bitume. bitume brûlant. Reportage de Marius Lafont.
10: Il est difficile de donner un premier bilan humain de cette canicule parmi les personnes sans abri. Mais la chaleur, comme le froid, a un impact sanitaire, rappelle Bérangère Grisoni, la présidente du collectif Les Morts de la Rue, qui lutte contre le décès des personnes sans abri.
11: Avant-hier, le collectif avait eu connaissance de 4 personnes décédées depuis la fin de la semaine dernière. Peut-être qu'il y a eu beaucoup plus de décès depuis la semaine dernière.
10: Les séquelles de la canicule aussi peuvent tuer, surtout chez les malades ou les enfants sans abri. Et surtout, il y a la crainte que la chaleur revienne.
11: Quand on est vraiment dépourvu de tout, c'est d'essayer de trouver une zone d'ombre, de pouvoir se rafraîchir. C'est d'autant plus compliqué quand on n'a pas accès à l'eau potable.
10: L'hébergement d'urgence est vital pour échapper à la rue brûlante. Mais l'État, juridiquement garant du droit au logement, n'est pas au rendez-vous, selon le collectif.
11: C'est un combat de tous les instants. L'État répond ponctuellement par cette gestion au thermomètre. Si c'était suffisant, on n'en serait pas là, dans l'urgence, à nouveau réquisitionner des gymnases pour les périodes de grand froid et de canicule.
10: Le collectif des Morts de la Rue souhaite une réponse politique, plus d'espaces frais, l'eau potable accessible et surtout des logements sociaux pour toutes les personnes à la rue.
3: Un reportage de Marius Lafont.
1: Le Canada, premier qualifié pour les 8e de finale du mondial de foot.
3: Les Sud-Africains, eux, sont éliminés. On y revient dans quelques minutes dans le journal du mondial. Un mondial masculin, faut-il le rappeler, sans l'Italie. À nouveau, les Italiens ne s'en remettent pas de cette non-qualification. Reportage ce matin dans le quartier italien de Boston, l'un des plus anciens Little Italy des États-Unis, hôte de la compétition. Thomas de Saint-Léger.
12: En italien, en anglais ou dans un mélange des deux, les débats sont animés, les verres fumés fixent l'écran. Dans ce café, on regarde les matchs par amour du jeu, mais le cœur n'y est pas. On est malade et on ne s'en remet pas. Notre cœur est brisé, disent-ils. Pour ces Italo-Américains, l'absence de la Squadra Azzurra, c'est aussi une rencontre manquée entre leurs deux pays.
13: On doit vraiment parler de ça? C'est terrible. Si l'Italie participait à cette Coupe du Monde, vous ne pourriez même pas marcher dans le quartier. Avec tous les drapeaux, toutes les affiches, tout le bazar qu'on est capable de mettre, là c'est animé, mais loin de ce que ça aurait pu être.
12: Avec sa centaine de restaurants sur moins d'un kilomètre carré de briques rouges, Little Italy est un quartier touristique surtout. Alors, Squadra ou pas, la Coupe du Monde est une aubaine. Anna, patronne d'une trattoria.
14: Les affaires marchent bien. J'ai adoré les Écossais. C'était vraiment les meilleurs touristes jusque-là.
12: Confirmation de Franck De Pasquale, président de la Chambre de commerce locale.
15: C'est fantastique pour les affaires. Avec en plus le 250e anniversaire de l'indépendance des États-Unis cette année, c'est une vraie locomotive.
12: Autre motif de consolation, les bonnes performances de la sélection américaine, l'équipe d'adoption des habitants de Little Italy. Thomas Saint-Léger, Boston RFI.
3: Et ce mondial, il se joue avec une chaise vide, rappelle ce matin l'organisation Reporters sans frontières, alors que ça fait un an tout juste que le journaliste sportif français Christophe Glaise a été condamné et qu'il est détenu en Algérie, condamné à 7 ans de prison pour apologie du terrorisme. Tous ses recours ont été épuisés, seule une grâce présidentielle lui permettrait d'être libéré. La FIFA lui a quand même délivré une accréditation symbolique pour cette Coupe du Monde.
1: Gaëtan Plenet, RFI, 8h13 à Paris, notre grand invité international à suivre. Siavosh Ghazi, correspondant d'RFI à Téhéran, il est de passage à Paris et il fait...
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0: Et alors, moi, des fiertés oblige, je voulais vous demander à tous, eh bien, est-ce que vous auriez des suggestions pour faire une belle playlist pour le mois des fiertés? Je me tourne vers vous, est-ce que vous avez envie de proposer des musiques?
1: Oui. Billie Eilish. Des musiques de Billie Eilish. Et j'aime bien une musique qui s'appelle Mr. Loverman. Loverman, je ne sais pas parler. C'est une musique que j'écoutais beaucoup avant. Et de ce que j'ai compris, ça parle d'un homme qui manque son amoureux, entre guillemets, comme il le dit. Et voilà. Et j'aime beaucoup cette musique. Enfin, je suis attachée à cette musique et voilà, je la conseille.
2: Il y a le très beau titre « Petit gars » de Suzanne aussi, que j'aime beaucoup. Suzanne qui est très engagée aussi sur le sexisme et l'LGBT-phobie. Un titre que j'ai découvert aussi, que je n'arrête pas d'écouter, qui s'appelle « Qui t'a donné le droit ?» Alors, je ne sais pas si c'est, je me demande si c'est pas une chanson IA, parce que bon, mais le groupe s'appelle Night and Light, ça se trouve sur un site de musique à la demande, donc ça s'appelle « Qui t'a donné le droit ?» Je ne sais pas si on peut le retrouver facilement, mais et puis également, en artiste LGBTI+, il y a aussi Bilal Hassani, bien évidemment, que j'aime beaucoup. Et puis, il y en a encore beaucoup d'autres. Il y a beaucoup d'artistes LGBTI+.
1: Peut-être aussi une rappeuse dont on ne parle pas assez, à mon goût. Alors, elle a été dans quelques problématiques dernièrement par rapport à Femtogo. Je ne sais pas si vous avez entendu parler. Elle a fait une collaboration avec donc ses petites sœurs, son nom, Femtogo. Comment il s'appelle, mince. J'ai plus, mais celui qui a fait les instrumentales, je ne retrouve plus le nom. Et justement, Femtogo en question, il a eu beaucoup de, pas mal de drama et quelque chose de confirmé. Mais en dehors de ça, justement, cette jeune femme trans a beaucoup de talent dans le rap et les textes en particulier. Alors, je ne sais pas exactement quelle musique conseiller. Déjà, pas le dernier album parce que justement, il y a Femtogo dedans, donc ça va être problématique. Mais il y a pas mal de musique vraiment qui aborde des thèmes particuliers en rapport avec la dysphorie. Voilà. Ça parle des difficultés avec les parents ou alors. Et c'est vraiment une rappeuse que j'aime beaucoup. Voilà. Et qui est pas mal aussi sous les polémiques parce que c'est une femme trans.

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0: Tu voulais nous donner un titre, peut-être ?
1: Moi, je n'ai pas vraiment d'artiste de la communauté LGBT, mais j'ai beaucoup d'alliés, notamment des grands noms de l'industrie musicale, donc Ariana Grande, Taylor Swift, Billie Eilish, etc., etc., même francophone, Angèle notamment. Et voilà, j'ai pas forcément de recommandations à vous faire en tant qu'artiste, enfin pour les artistes LGBT, juste suivez des artistes qui ont ces valeurs-là. Mmh.

0: Est-ce que c'est bien le cas pour tout le monde ?
1: Pardon, moi je reviens juste sur un point qui n'est pas forcément hyper limpide. C'est juste que quand une fille dit non, j'ai l'impression quand même que souvent ça sous-entend que c'est...
0: C'est non.
1: Non. D'accord. Ah ouais. Ah, faut bien... c'est pas si simple, faut bien choper le truc, hein.
2: Moi, ce que j'ai compris, en fait...
1: Pardon, c'est que je te coupe. Ouais, je te coupe. C'est juste parce qu'il y a un deuxième point, c'est que quand une fille dort, on sait pas, du coup, si on peut, si on peut pas. Et du coup, je me dis, peut-être que dans le doute, on peut tenter...
0: Non, non, la laisser dormir. Si elle dort, tu la laisses dormir.
1: Eh oui. Eh ben oui, ok. Mmh. D'accord.
2: Et pas penser qu'on peut imposer notre désir, vous aviez dit.
0: Ouais. Très bien, voilà. Tobias. Après, c'est pas la peine de crier, oui. Mais c'est super.
1: Pas la peine de crier, parce que comme on est tous là, on entend très bien.
3: Oui, des petites remarques, toujours.
1: Quoi ? Y a un problème ?
3: Non, si tu fais toujours des petites remarques, voilà. Et... Tu ferais mieux d'essayer de comprendre les femmes, tu vois, de les écouter.
1: Ah,
3: tu vois,
1: écoutez, moi, j'écoute pas les femmes, moi, j'écoute pas les femmes.
3: Il me semblait.
1: On voit tous que t'as aucune sensibilité.
4: Excuse-moi. Calmez-vous, je pense que ce que vous essayez...
1: Oh, tais-toi.
3: Ta gueule.
1: Pourquoi ? Elle intervient au milieu du... Tout hystérique, là. C'est fou de faire ça.
3: Très désagréable.
1: On parlait du désir. C'est con, pourquoi on s'embrouille comme ça ? C'est elle qui... Une coupe, là,
3: coupeuse. Là.

0: Et moi, je dirais un petit Divine. J'adore You Think You're a Man. Alors, je ne sais pas si vous connaissez Divine, c'est une drague très connue. Elle est très connue notamment parce qu'elle a inspiré Ursula dans La Petite Sirène. Et je vous invite à vraiment regarder toute sa filmographie. Elle a beaucoup tourné avec John Waters. Et moi, c'est ma drague préférée, je l'adore. Et donc, elle a plein de sons, mais il y en a une que j'adore, que je mets souvent, c'est You Think You're a Man. Et donc, vraiment, je vous le conseille. Il y a Sylvester aussi, que j'aime beaucoup. Tu mets ça tout le mois des fiertés, et même toute l'année, hein, on ne va pas se priver. Je n'ai pas de titre particulier de Sylvester, mais je sais que j'en ai liké. Et vraiment, You Make Me Feel, bien sûr. Voilà. Hein. Donc, n'hésitez pas à écouter aussi un petit Sylvester.
1: Il y a l'artiste français Simon Vandemme aussi, qui est très peu diffusé sur les radios, mais qui fait de très belles chansons. Puis Sarah, je pense que tu seras d'accord avec moi aussi, toute la bande-son du fabuleux Rocky Horror Picture Show. Évidemment. Notamment son Let's do the time up again. C'est du culte dans le culte, hein, ça, dans la culture queer, Rocky
2: Horror Picture Show. Surtout, écoutez Aurel San, voilà. Il soutient la communauté LGBT.
1: Absolument.
2: Et enfin... Il l'a pas dit explicitement, mais ses fans LGBT, il a aucun problème avec eux et il les soutient. Donc, il est très bien, Aurel San.
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0: merci. Donc voilà, je vais avoir une belle playlist bien dodue à proposer à nos auditeurs grâce à vous.
1: 93.6 FM, et vous êtes à l'écoute d'Ouvrez le placard, l'émission LGBTI+, qui ne veut pas se la fermer, comme tous les dimanches, ou presque. On est ensemble pour un peu plus d'une heure d'informations, de débats, de coups de gueule, parce que vous le savez, moi j'aime bien pousser les coups de gueule, notamment quand ça concerne les fachos et les intégristes de tout poil.
0: Merci H. Et alors, elle a quel âge cette émission?
1: Elle a 20 ans, comme le centre LGBTI de Touraine, puisqu'elle est née en août 2006.
0: En août 2006, wow. Donc ouais. 20 ans d'antenne.
1: 20 ans d'antenne.
0: Hebdomadaire.
1: Hebdomadaire, on essaye en tout cas.
0: Voilà, et donc, c'est-à-dire que on peut dire heureusement et malheureusement, il y a toujours des choses à dire sur le sujet.
1: Tout à fait, absolument. C'est sûr. Quasiment toutes les semaines, il y a des infos d'agression, de loi anti-LGBT, etc.
0: Bon, après, est-ce qu'il y a des choses positives quand même à dire dans cette émission?
1: Ouais, quand même, heureusement, heureusement. Bah, justement, des lois qui font avancer... les droits LGBT+, des coming out, des soutiens, etc.

0: dernière question parce que l'heure avance et voilà, je crois qu'on nous fait signe que voilà, il va falloir rendre l'antenne. Alors j'avais une dernière question sur où est-ce qu'on trouve des contenus, des médias intéressants quand on s'intéresse aux questions LGBT. Donc évidemment, il y a une émission sur Radio Béton, je crois, à rappeler. Et puis bah, il y a sûrement d'autres magazines. Hein, je pense par exemple Well Well Well, le PD La Revue. Il y a Committed sur Internet. Il y a plein de choses.
1: Committed, ouais. Committed qui est pas très alimenté en ce moment. Je pense qu'ils ont des petits problèmes d'édition, de ligne éditoriale. Mais Têtu, évidemment, qui est passé en trimestriel maintenant. Ouais, il y a ça devient rare les médias LGBT+, malheureusement.
2: Je vous invite à peut-être regarder, taper queer ou LGBT sur France TV, sur Arte aussi. Vous avez beaucoup
3: Il y a beaucoup de documentaires Arte justement sur les LGBT.
2: Sur la question du genre de manière générale, si c'est une notion voilà, que vous ne connaissez pas trop, vous n'êtes pas trop sûr, vous voulez découvrir, il y a vraiment des contenus. Alors quand je dis simplifié, ce n'est pas du tout pour dire que c'est vidé de sa substance, hein, pas du tout, mais c'est suffisamment clair et limpide pour que tout le monde puisse aussi s'approprier ces termes-là. Alors nous, au centre, on essaye aussi de proposer toute l'actu LGBT sur le territoire. On vous invite notamment à regarder la programmation des studios. Les studios font une très belle programmation, notamment avec des films qui ont des thématiques LGBT. On parlera jamais assez des festivals Désir Désir, bien sûr. Donc voilà, toute cette actu-là est à suivre. Et puis, pour le détail, après, bah, je pense que venez nous en parler. Si vous avez des séries à conseiller, des films à conseiller, des docus, n'hésitez pas à les envoyer au centre et nous, on serait aussi un plaisir de repartager tout ça.
1: Et puis, il y a beaucoup d'influenceurs, influenceuses à suivre aussi qui sont des personnes concernées, qui ont des chaînes Insta ou des chaînes YouTube très intéressantes. Je pense notamment à Micha Anomaly, avec qui on travaille régulièrement dans l'association collectif intersexe activiste, et puis beaucoup d'autres influenceurs, influenceuses trans, non-binaires, inter, etc.
4: Ouais, sur TikTok et enfin, puis même on peut regarder des podcasts même sur Snap, sur TikTok, Insta pour ceux qui sont un peu plus jeunes. et voilà, en fait on a juste à rechercher l'identité en question et mettre podcast et on trouve facilement.
3: Ouais, on trouve tout sur YouTube aussi.
4: Parce que les réseaux, ça a fait beaucoup parler. Enfin, du coup, c'est comme ça qu'on se renseigne le plus.
3: Oui.
4: Puis même pour ça, pour s'informer sur les parcours d'autrui. Puis voilà.
1: Lexi est à suivre. Lexi est absolument à suivre. Elle est fantastique. Elle est très didacte. Elle est très pédagogue, mais elle sait aussi dire les choses quand il faut dire les choses. Et elle est militante surtout. Donc c'est important. Son compte s'appelle Aggressively Trans, si je me trompe pas. Et elle a écrit. Elle a écrit un livre aussi qui s'appelle une histoire de genre à découvrir également. Donc Lexi est à suivre.

0: On va juste rappeler que, évidemment, nos locaux restent ouverts pour ceux, celles qui en éprouvent le besoin du lundi au samedi, on va dire entre 10h et 17h. Enfin, il y aura toujours quelqu'un pour vous accueillir, ne serait-ce que pour prendre un café, boire un petit quelque chose, échanger, ne serait-ce que brièvement. Donc, il y aura toujours Sarah ou Manu pour vous accueillir, oui, ou un autre bénévole du centre LGBT de Touraine. Il y a nos permanences, évidemment, qu'on va rappeler le mercredi de 17h à 19h30 et le samedi de 14h à 16h30 dans nos locaux au 11 bis rue des Tanneurs.
1: Et je vais juste faire un petit point promo, puisqu'on a un peu d'actualité là en ce mois des fiertés. Je rappelle que samedi, il va y avoir un temps book club à la Villa Rabelais. Donc ça s'appelle Festin de mots. Hein, et le but, c'est de venir, ou pas d'ailleurs, hein, pas obligatoirement, de venir avec des ouvrages écrits par des autrices, auteurs LGBTI, pouvoir en discuter autour d'un temps convivial à la Villa Rabelais. Donc ça, c'est boulevard Béranger, ce beau manoir là gothique. Donc n'hésitez pas à y aller, c'est ouvert absolument à tous. N'hésitez pas peut-être à m'envoyer un petit mail ou à me téléphoner si vous voulez vous inscrire, mais voilà, c'est ouvert à tous. Et je tiens aussi à préciser que dans les semaines à venir, on va collaborer avec les cinémas studios sur deux projections. La première, ça sera Jim Queen, donc qui est un film d'animation pour public averti, j'insiste, attention. Donc c'est un film d'animation LGBT. On sera là pour parler du film, le présenter brièvement, le regarder avec vous et puis échanger ensuite si vous le souhaitez. Ça, si je ne dis pas de bêtises, ça sera mardi 16 à 19h30 au studio. Billetterie, tout ça, à voir avec les studios. Et à la fin du mois, et là j'ai peur de dire une grosse bêtise, je vais dire le 25 juin, c'est un jeudi. Il y aura aussi la projection d'un documentaire qui a été fait sur Hélène Azéra. Si vous ne connaissez pas Hélène Azéra, c'est un bon moyen de la découvrir. C'est une femme exceptionnelle qui a notamment été chroniqueuse, qui a fait une émission qui s'appelait Chanson Boom sur la chanson francophone pendant des années. Elle a fait partie des Gasolines, elle a fait partie du Phare. C'est une tête aussi extrêmement activiste, militante, d'ACT UP. C'est une femme qui a transitionné dans les années 70. Enfin bref, elle a une vie extraordinaire, cette femme. Et donc, Judith Abitbol, son amie, lui a fait un documentaire. Ça sera donc à la fin du mois de juin. N'hésitez pas à venir. Pareil, billetterie, c'est à voir avec les studios. Et on sera là pour échanger avec vous sur ce beau documentaire. Voilà pour l'actu.
0: Et puis il y aura un troisième ciné-débat, mais qui est porté par l'association Cinéoff également, mais ce ne sera pas sur Tours, ce sera sur Sainte-Maure-de-Touraine, dans le sud du département, à la salle Henri-Lecomte. Donc ce sera autour du documentaire Pédale Rurale. Donc c'est l'histoire d'un jeune trentenaire qui vit en campagne, en ruralité, qui met en place une marche des fiertés. Et donc c'est sur son histoire, sur les obstacles qu'il rencontre. Et tout cas, j'aurai le plaisir justement d'intervenir aux côtés de notre coprésidente Alice. Donc c'est lieu le vendredi 19, donc la semaine prochaine. Pardon, excusez-moi, je bafouille. Le vendredi 19 juin à 20h30, si je ne me trompe pas, donc salle Henri-Lecomte à Sainte-Maure-de-Touraine. Donc n'hésitez pas. Patrice Lecomte, pardon, c'est pas la même personne. Salle Patrice Lecomte. Donc si vous êtes aux alentours de Sainte-Maure, n'hésitez pas à faire un petit crochet. On sera ravis d'échanger avec vous sur le sujet.
2: 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Merci au Centre LGBT et évidemment, cette émission sera à retrouver en podcast, à écouter à volonté sur notre site radiocampustours.com.

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8: Il est 16h sur Radio Campus Tour 99.5 et vous écoutez l'émission Sortez. Je suis comme toujours Lola et je suis avec Elio.
9: Bonjour.
8: Aujourd'hui, nous avons le plaisir de recevoir Arthur Pinsard de l'association Apnée. Bonjour.
10: Bonjour.
8: Est-ce que pour commencer, tu peux te présenter, présenter tes études et ton parcours ?
10: Alors bonjour, je m'appelle Arthur Pinsard, je suis étudiant en L1 de sciences de la vie, donc à la fac Grandmont à Tours. Du coup, je viens d'avoir 18 ans et je suis qu'en première année, donc pour l'instant, pas okay. grand-chose à dire sur ça.
8: Ça marche. Est-ce que tu peux nous présenter l'association Apnée, auquel tu fais partie, et peut-être nous dire quel est ton rôle dedans ?
10: Ouais, alors moi je suis co-président de l'APNÉ. Donc l'APNÉ, c'est l'association de protection de la nature et de l'environnement. Donc c'est une association qui est basée à la faculté de Grandmont, sur le campus Grandmont. Et notre projet, notre but, ça va être de sensibiliser et mener des actions dans la protection de la nature et de l'environnement autour de nous.
8: Merci beaucoup. Quelles sont vos missions les plus courantes au sein de votre association ?
10: Alors, en tant qu'association, on va forcément faire des événements. Il y aura des marches contre les déchets, pour récupérer les déchets. Il y aura tout un tas d'événements autour de la protection de l'environnement. On va aussi faire beaucoup d'organisations à la fac. On a la Bouturothèque, dans la BU, dans laquelle on donne des boutures de plantes et dans laquelle on organise fréquemment des événements autour du bouturage. On va avoir un jardin partagé sur le site de la fac, dans laquelle y a un potager avec des plantes, etc. Donc ce sera notre rôle de l'entretenir. Et aussi, on est en association avec une association de distribution de paniers pour les étudiants, de paniers anti-gaspi de légumes.
8: Très bien, merci. Justement, tu as dit que vous étiez sur le site de Grandmont. Est-ce qu'il y a une raison particulière d'avoir choisi ce site ?
10: Je ne sais pas s'il y a une raison particulière. En tout cas, c'est ici qu'il y a une biodiversité énorme. Par rapport aux autres campus, il y a beaucoup de forêts, de vie autour de nous. Il y a une mare, il y a le jardin, la Bouturothèque. Donc, c'est le meilleur endroit pour être pour nous.
8: Et est-ce que vous agissez sur tous les pôles de l'université ? Est-ce que tout le monde est le bienvenu ?
10: Alors, tout le monde est le bienvenu à nos événements, en effet. Pour l'instant, on n'en a pas encore organisé cette année scolaire, mais tout le monde est le bienvenu. Alors, on va majoritairement intervenir à Grandmont, parce que c'est autour de la plupart des gens qui y sont engagés. En revanche, on aide aussi d'autres associations, surtout dans des projets en lien avec la nature. Je pense à une association des BUT Génie Biologique qu'on vient d'aider pour un projet de gobelet en plastique anti-gaspillage. Donc on intervient un petit peu partout, bien qu'on est basé forcément à Grandmont, donc on fait la plupart des choses à Grandmont.
8: Merci. Est-ce que... je ne sais pas si tu t'es apnée depuis combien de temps ?
10: Depuis le début de l'année, donc depuis septembre.
8: Ok. Ouais. Est-ce que tu sais si vous avez déjà, dans le passé, essayé de référencer des espèces d'insectes ou de plantes
10: ouais.
8: qu'il y avait à Grandmont, justement ?
10: Ouais, ouais, carrément. Il me semble qu'il y a quelques années, on a essayé de faire une mission de reconnaissance des insectes, surtout. Parce que c'est un petit peu le plus facile à observer, on va dire, dans les bois, etc. Donc on a essayé de faire ça, et même si on ne les reporterait pas, on essaye d'aller les observer, de les voir pour toucher les gens qui viennent aux événements.
8: Ok, et au-delà des espèces d'insectes et de plantes, est-ce que vous travaillez sur d'autres aspects de la biodiversité, par exemple les oiseaux, les petits mammifères ?
10: Ouais, ça va être plutôt dans l'association, mais on va mettre en place quelque chose pour observer les oiseaux, etc. Donc on va mettre pour les membres de notre association des jumelles, etc. pour pouvoir aller l'observer. Et il me semble aussi que l'année dernière, il y a eu une intervention des chargés de biodiversité dans laquelle on est allé observer les salamandres qui sont dans le bois de Grandmont, autour de la mare notamment. Donc, ouais.
8: Ok. Et tu nous parlais du potager. Est-ce que les étudiants peuvent utiliser ce potager ou est-ce qu'il faut être un statut particulier ?
10: Il est ouvert à tous. Vous pouvez aller vous servir autant que vous voulez. C'est un jardin potager vraiment libre d'accès, qui est juste derrière, alors j'ai pas le nom du bâtiment, qui est juste derrière un des bâtiments sur le campus, qui est à côté de la BU, en tout cas dans la zone de la BU, et dedans il y a tous les légumes dans lesquels vous pouvez aller vous servir fréquemment.
9: Je crois que c'est le bâtiment V, juste derrière le bâtiment V.
10: Ouais, c'est ça, bâtiment V.
8: Merci Elio. Le potager, il est conçu uniquement pour la production ou est-ce qu'il a aussi un rôle pédagogique ?
10: Alors, il a tout un tas de rôles en fait. Il a un rôle de production, bien évidemment. Il a aussi un rôle d'habitat pour beaucoup d'espèces. On a des maisons d'insectes, des maisons à insectes dans le jardin. Et c'est aussi là pour montrer les légumes de saison qui poussent quand en fonction du moment dans l'année, ce qui permet aussi un peu de sensibiliser quand on s'y intéresse un petit peu, et aussi donc de jouer vraiment un rôle d'habitat pour un écosystème particulier.
8: Merci beaucoup. Et comment sensibilisez-vous à la réduction du gaspillage alimentaire sur les campus
10: J'ai pas d'événement particulier en tête, mais en tout cas dans la plupart des événements qu'on fait, c'est une question très importante. On avait éventuellement le projet cette année de faire un service à notre restaurant universitaire sans gaspillage de nourriture, où vraiment notre objectif ce sera de faire un pourcentage en fonction des repas de combien de gaspillage il y a eu, donc de plateaux pas finis, et ensuite pour que montrer ça aux gens pour voir la quantité de gaspillage qu'il y a au quotidien.
8: Et vous avez également les ateliers zéro déchet. Est-ce que tu peux nous dire en quoi ça consiste ?
10: Alors les ateliers zéro déchet, c'est tout un tas de projets, c'est une diversité de sujets qu'on aborde dans le but de montrer combien de déchets est-ce qu'on peut éviter de produire, de déverser, on va dire. Mmh. On a un événement qui se prépare cette année, ce qui va être autour de la cosmétique et de la réutilisation des emballages cosmétiques qu'on utilise pour faire d'autres cosmétiques, justement.
8: Tu nous as parlé tout à l'heure de la bouturothèque. Pardon. Est-ce que tu peux nous expliquer un peu plus précisément ce qui s'y passe
10: Ouais, alors dans cette bouturothèque, on a donc une chargée de bouturothèque et une dame qui est là pour s'occuper de nos boutures. Donc en clair, on va faire pousser des plantes, on va cultiver des plantes diverses, des plantes vertes surtout. Et on fera soit des événements, soit on n'est pas en libre service, mais sur demande, on peut fournir des boutures de plantes qui permettront d'être plantées et de refaire une nouvelle plante pour ceux qui veulent, pour avoir des plantes vertes autour de nous.
8: Ok, super projet. Est-ce que vous proposez des produits alimentaires en distribution ou autre ?
10: Alors, c'est nous sans être nous, en quelque sorte. Okay. C'est une association, c'est une branche dans laquelle on distribue des paniers de légumes à Tours, qui sera forcément vouée à évoluer aussi cette association, et elle est sur inscription, donc je ne sais pas si les inscriptions sont toujours ouvertes, mais en clair c'est un panier hebdomadaire dans lequel on propose une sélection de produits de saison, de légumes de saison et de fruits de saison pour les étudiants.
8: Ok, et comment est-ce qu'on peut obtenir un panier et quel est le prix à peu près ?
10: Les paniers ils sont en distribution sur le campus Grandmont, donc pas en libre service pour le moment, c'est vraiment sur inscription. Okay. J'ai plus en tête la démarche pour s'inscrire. Il me semble que ça va vraiment être sur l'asso panier de Tours, ça s'appelle. Et les paniers ils vont être en fonction de ce qu'il y a dedans. Il me semble que c'est autour de... Ah non, j'ai plus chiffre en tête.
8: Il n'y a pas de souci. Est-ce que vous êtes en lien avec d'autres associations ? Est-ce que tu as des noms à nous dire ?
10: Pour
8: les paniers.
10: Les paniers, ouais, ça va être association. C'est la vie, les paniers de Tours.
8: Okay.
10: Principalement et sinon en association constante, on va dire. Non, mais on fait souvent des partenariats avec d'autres associations qui ont une démarche écologique.
8: Ok, très bien. Et est-ce que tu peux nous dire comment toi ou les autres bénévoles, je peux appeler ça comme ça, ou les autres bénévoles d'apnée, s'organisent pour gérer le temps entre les études et l'engagement associatif.
10: Alors, ça nécessite une organisation. On met en place, on essaye là de mettre en place le bureau. Il vient d'être rénové en quelque sorte. On a changé de bureau, donc c'est une organisation qui se met encore en place. Mais en fait, on va vraiment se répartir le travail pour mener de tout point les projets pour qu'ils soient complètement faits, où chacun aura son rôle, et même ceux qui n'ont pas forcément le rôle que leur titre leur confère, on va dire, ils pourront faire un peu tout ce qu'ils veulent dans le but d'améliorer l'association. C'est vraiment une symbiose de tout le monde qui s'entraide pour.
8: Ok. Et comment le renouvellement des membres du bureau de l'apnée est-il géré chaque année universitaire ?
10: Je ne sais pas comment ça s'est géré les années d'avant. En tout cas, là, ça a été une assemblée générale pendant laquelle il a été annoncé que le bureau voulait se renouveler. Et par conséquent, les gens présents à l'assemblée générale, dont moi, se sont présentés en tant que candidats, en quelque sorte, pour les postes. Et après, par vote de tous les gens qui étaient présents à l'Assemblée Générale, on a voté si oui ou non la personne était apte à prendre ce poste.
8: Ok, très bien. Vous allez organiser une clean walk ?
10: Alors ouais, on va essayer d'organiser une clean walk cette année, voire même plusieurs, mais ça risque d'être compromis vu l'avancement dans l'année qu'on a déjà. Okay. Mais ouais, ça va être organisé, et même peut-être on va essayer de le mettre avec un petit peu de défi, une espèce de petite compétition de quantité de déchets, etc., pour rendre la chose ludique.
8: Et pour finir, quelles sont les démarches administratives ou logistiques nécessaires avant d'organiser une action sur un campus ?
10: Ça dépend de l'action, ça dépend de quelle infrastructure on va avoir besoin. S'il y a besoin d'une salle, il faudra faire des démarches. J'ai en tête la SVE à laquelle il faudra demander, par exemple, pour louer la maison de l'étudiant à Grandmont, qui va des fois être nécessaire. Ensuite, il faut essayer de trouver des bénévoles de l'association qui pourront aider à l'organisation de ce projet, et ensuite trouver des subventions s'il y en a besoin, essayer de faire de la communication pour que l'événement touche, et surtout avec les bénévoles de l'association, on essaye d'organiser tout ça avec tout ce qui est nécessaire.
8: Merci à toi pour cette présentation. On va pouvoir y revenir plus en profondeur. On va faire une pause musicale sur le 99.5 FM Radio Campus Tours. On écoute tout de suite We Are Your Friend de Justice.

Et vous venez d'écouter We Are Your Friend de Justice sur Radio Campus Tours. Et il est temps à présent de nous intéresser un petit peu plus près à nos invités. Alors je rappelle que nous sommes en compagnie d'Arthur Pinsard de l'association Apnée. Je voulais savoir, peut-être j'ai lu sur votre page Instagram que vous voyez aussi vos activités et ce que vous

0: Dans notre association, et cet échange, il permet de donner des futurs projets, de mini-associations entre étudiants qui sont là dans les événements.
1: Vous êtes combien de membres dans l'association?
0: Alors, je crois qu'on est aux alentours de 25, un
1: Ok.
0: petit peu plus.
1: Donc tout le monde se connaît entre eux et tout ça, j'imagine.
0: Alors, pour l'instant, vu que ça a été en renouvellement un petit peu, c'est un peu particulier, mais dès que ça va commencer, absolument, tout le monde se connaît et c'est vraiment ça le but, c'est que ça devienne chaleureux en quelque sorte de faire tout ça.
1: Comment sensibilisez-vous les étudiants et même peut-être les autres personnes en général sur les causes écologiques?
0: Alors, je pense qu'on mise tout sur une prise de conscience, en quelque sorte, d'essayer de se rendre compte de la question et de la gravité du problème, en quelque sorte, aujourd'hui. C'est du coup le projet des Clean Walk, des sorties biodiversité. L'année dernière, l'ancienne coprésidente Nour est allée dans une classe de collégiens et de lycéens pour sensibiliser à la place que doit prendre la protection de l'environnement dans notre quotidien. Et ça va vraiment être ça, ça va être l'émerveillement devant la nature pour apporter une sensibilité à l'écologie.
1: Donc, est-ce que vous pouvez tenir peut-être des stands dans certains événements pour présenter aussi ce que vous faites et sensibiliser?
0: Il me semble que aux journées portes ouvertes, on a un stand dans lequel on présente un petit peu nos actions et on montre qu'on est présent sur le campus pour que les gens y puissent venir et s'investir dans l'association à l'échelle qu'ils veulent. Et en règle générale, on essaye d'être présent dans des petits événements, etc., pour être là.
1: Alors, quels sont les gestes ou les habitudes qu'un étudiant, donc peut-être à Grandmont, pourrait faire ou ne pas faire pour préserver, je mets des guillemets, hein, bien sûr, la biodiversité autour de l'université?
0: Alors déjà, moi je pense qu'avant de faire des gestes, etc., faut s'émerveiller, faut se rendre compte de la beauté de ce qu'on a autour de nous et que ça c'est pas acquis. C'est-à-dire que c'est là et on est plutôt sur eux que nous que ça est autour de nous en quelque sorte. Et en vrai, je pense que ça commence par là. Et ensuite, une fois qu'on s'est émerveillé et qu'on se rend compte de l'importance que ça a de protéger tout ça, il y a plein de choses à faire comme essayer de essayer, excusez-moi, de prendre plus les transports en commun, essayer de limiter notre empreinte carbone, parce que tout ça, c'est lié malheureusement. Et en termes de biodiversité à son échelle, essayer de se rendre compte de tous les écosystèmes qu'on a autour de nous. C'est-à-dire que, par exemple, bon, même si en tant qu'étudiant, c'est rare d'avoir un jardin, mais d'avoir un jardin dans lequel on se rend compte de toute la diversité qu'il y a, essayer de l'entretenir, d'entretenir cette biodiversité et de se rendre compte de tout ça. Et aussi bête que ça puisse paraître, mais parler de tout ça autour de nous, dans le but de toucher peut-être de plus en plus de gens qui se rendront compte de cette beauté et qui adopteront des gestes au quotidien comme des maisons d'insectes ou autres.
1: Qu'est-ce qui, toi, c'est peut-être une question plus perso, mais qu'est-ce qui, toi, t'a fait rentrer dans la sensibilisation à l'environnement? Qu'est-ce qui t'a ta première
0: Moi
1: approche?
0: j'habite donc autour de beaucoup de champs, on va dire.
1: Ok.
0: Et du coup, j'ai toujours aimé me promener dans les bois, etc. Et plus j'ai grandi, plus j'ai été, plus on m'a montré en quelque sorte les dangers que tout ça encourait et la menace d'extinction de toute ce puits de biodiversité qu'il y a autour de nous. Et en fait, c'est pas quelque chose en soi, mais c'est quelque chose qui m'a beaucoup touché. Et qui me semble primordial de se rendre compte que c'est pas autour de l'homme, mais que c'est plutôt l'homme qui est autour de tout ça, en quelque sorte.
1: Ouais. Okay. Ça fait plusieurs années, je crois, que l'association existe maintenant au sein de l'université. Est-ce que tu sais si vous arrivez quand même, et si l'association elle-même arrive à faire tenir un engagement aux étudiants et à pas forcément de difficultés à trouver des adhérents?
0: Non, on a absolument. Franchement, ça se fait assez facilement. Après, ça aide aussi qu'on soit sur le campus Grandmont, parce que du coup, on a toutes les personnes qui sont en licence CPES d'environnement, les sciences de la vie, les licences de sciences de la vie, etc. Donc nous, ça nous aide énormément. Et c'est une question qui est de plus en plus montante autour de nous. Dans tous les domaines, on se rend compte que l'écologie, c'est primordial. Et du coup, c'est de plus en plus facile en quelque sorte, mais il faut que ça continue comme ça, c'est très bien.
1: Et tu penses que par quel dispositif les associations comme Apnée arrivent à toucher des nouveaux publics?
0: Ça va être autour d'événements. Ça va être autour de communication, ça va être parce qu'il y a plein de

0: gens qui sont très touchés par cette question d'écologie. Et le but, ça va aller, d'être aller les chercher pour leur montrer que c'est pas si prenant d'avoir un rôle dans une association comme la nôtre et que ça a un impact assez important de sensibilisation autour de tout le monde. Et ça va être aussi ouais, par l'organisation d'événements, de gens qui vont se dire bah, j'ai un temps libre, j'ai envie de faire ça. Et ils vont se rendre compte que c'est cool. Ça a un côté cool aussi et ludique en quelque sorte de prendre soin de l'environnement et ça touchera de plus en plus.
1: Et toi, tu trouves, même si ça fait peu de temps que tu es là, dans le site de Grosmont, l'engagement, il est assez fort sur ces causes-là ?
0: Franchement, je trouve que c'est très, très intéressant parce qu'il y a énormément de choses qui sont mises en place pour tout ça. On a des mails, enfin, j'ai eu un mail il n'y a pas longtemps de gens qui... d'une branche de master qui s'occupe de préserver le bois de Grandmont qui est à côté de nous. Et c'est quelque chose qui me touche également, c'est que ce soit en dehors, dans ou autour de la fac, c'est une question majeure. Et le fait d'être dans la nature, forcément, ça, c'est de plus en plus en question. Ouais.
1: Alors, lors du festival de rentrée, vous êtes venu, enfin l'association Apnée est venue parler à nos micros de Radio Campus Tours. Mais à côté, il y avait aussi Pascal Vaudin, donc un enseignant-chercheur en physiologie à l'Université de Tours, qui nous disait que peut-être un des moyens de sensibiliser sur la biodiversité, c'était de créer des projets et pas juste avoir un savoir ascendant et donner des cours. Est-ce que selon toi, la création de projets en collectif, ça permet de plus se sensibiliser soi-même et de s'impliquer dans une cause plutôt que l'apprentissage simple ?
0: Je trouve complètement parce que... Bah, je suis du coup étudiant en sciences de la vie. Mon projet de base, c'était vraiment de me concentrer sur l'environnement. Maintenant, apprendre des choses sur l'environnement, c'est bien, c'est important. Mais le plus important, c'est d'apprendre comment réagir autour de l'environnement. Et ça s'apprend pas réellement. Ça se pratique et ça s'adopte au quotidien après. Et c'est ce qui permettra après d'évoluer de plus en plus vers un quotidien ami de l'environnement.
1: Ok. Et toi, les projets, tu les fais au sein de l'asso, au sein de tes études ?
0: Je les fais personnellement déjà. Ouais. J'essaye de participer à des choses autour de ce que je peux faire, etc. Moi, essayer d'adopter un comportement écologique moi-même. Et ensuite, c'est surtout autour de l'association auquel je participe à des événements, même si pour l'instant, il n'y en a pas eu cette année. Ouais. Mais ça va venir et voilà.
1: Alors, on pourrait penser que les mentalités changent et tendent à changer sur... par exemple, la gestion des déchets sur les questions écologiques. Pourtant, il reste toujours autant de déchets dans les rues, sur les routes ou sur les sites touristiques. Pourquoi, selon toi, et peut-être même selon toi, Lola, les personnes ne sont pas encore renseignées et sensibilisées sur les causes environnementales ?
0: Bah, moi, personnellement, je pense que, comme je l'ai dit tout à l'heure, ça vient de l'émerveillement. Je pense que tout le monde, aujourd'hui, a les moyens de savoir et sait la question et l'importance de la question de la protection de l'environnement. Mais je pense qu'aussi, ça vient d'émerveillement. Et ça, c'est générationnel aussi. C'est-à-dire qu'une génération qui sera de plus en plus jeune, elle sera de plus en plus exposée à voir tout ce qui se passe et toute la beauté qui est en train d'être détruite. Ouais. Tandis que quelqu'un qui n'en a pas pris conscience depuis longtemps, même s'il sait qu'il y a des problèmes, il ne sera pas émerveillé. Donc, pas touché, et ses gestes au quotidien lui sembleront futiles en quelque sorte.
2: Je suis assez d'accord avec ce que tu dis. Je pense que tout passe par l'action aussi. Et pour clôturer mon propos, je sais pas qui c'est, un proverbe chinois, on va dire. Le monde ne mourra jamais par manque de merveille, mais par manque d'émerveillement.
0: Oh. Absolument.
1: Et quels seraient les moyens peut-être que tout le monde s'y confondre ? Est-ce qu'il faudrait peut-être ancrer dans les maquettes d'études supérieures, de collèges, de lycées, des cours sur la transition écologique, sur l'écologie, l'environnement ?
0: Bah, je pense que ce serait super intéressant, mais faut faire attention quand même, parce que si on le rend barbant en quelque sorte, ouais. Faut faire attention à ça. Et du coup, ça rejoint la question de tout à l'heure, vraiment pas forcément apprendre, mais transmettre des valeurs en quelque sorte, et apprendre à s'émerveiller. C'est bête, mais il y a plein de gens aujourd'hui qui n'ont pas accès à pouvoir voyager, etc. Mais se rendre compte aussi de tout ce qu'on a autour de nous, dans tous les endroits où il y a quelque chose. La nature, elle a été là avant et elle est toujours là. Et donc, ça passera par là. Et je pense que c'est évident que ce serait trop bien que tout le monde puisse être touché par ça.
1: Ouais.
0: Mais il faut être accompagné plus que d'être en apprentissage de ça, je pense.
1: Ok, donc ça passerait pas que par l'éducation. Donc,
0: C'est ça, je pense que c'est une question de prise de conscience ouais. et ensuite de voir ce que nous, on peut faire. Donc c'est une question d'éducation, mais c'est une question d'éducation ludique parce que ça reste dans nos quotidiens et bah, c'est cool si ça peut être agréable dans notre quotidien en plus. Ok.
1: Dans les futurs projets à venir que vous avez avec l'apnée, qui sont organisés ou juste que vous avez en tête, c'est quoi le... Est-ce qu'il y en a que tu attends particulièrement ?
0: Alors, moi, j'ai soumis l'idée personnellement d'une clean walk, donc dans laquelle ce serait un petit peu une compétition.
1: Ouais.
0: C'est-à-dire qu'on mettrait en place un système d'inscription de groupe, donc par 3 ou 4, je ne sais pas encore, et distribuer, nous, des sacs poubelles. Et après, de faire un projet où on délimite une zone, et ensuite, celui qui ramène le plus de déchets, en quelque sorte, et bah, il gagnerait quelque chose ou il gagnerait juste la compétition. Et,
1: okay,
0: ouais. et ça rendrait... C'est le point cool, c'est que c'est ludique. Et que du coup, ça peut toucher des gens juste de faire la compétition, et qu'au final, ça a un vrai impact. Et à la fin, on se rendrait compte de la quantité que c'est possible de faire à petite échelle.
1: Ok, ok, trop. Est-ce que tu as un dernier message à faire passer à nos auditeurs sur l'association ou même l'écologie en général, sur tout ce que tu veux ?
0: Bah alors, sur l'association, ce serait de pas hésiter à nous envoyer des messages à venir, même si vous êtes vous-même déjà engagé dans des associations. On est toujours prêt à aider tout le monde pour une transition vers un quotidien plus écologique et même participer à nos événements quand ils seront organisés, parce qu'en vrai, c'est cool et c'est très agréable d'être avec plein de gens qui aiment ça. Ça fait aimer aussi. Et pour un aspect plutôt écologique, franchement, juste émerveillez-vous et pour se rendre compte de ce qu'on a et qu'on ne l'a pas éternellement. Et après ça, ça viendra tout seul.
1: Très bien. Merci beaucoup, Arthur. On en sait plus sur l'association Apnée. On va faire une nouvelle pause musicale sur le 99.5 FM Radio Campus Tour. Donc, on écoute tout de suite Amsterdam de DC, suivi de Free AM de Russ et Ty Dolla Sign.

0: C'était Amsterdam de Didiz et... Pardon, Elio, tu peux reprendre. Three de
1: Et
0: Russ,
1: Free
0: pardon.
1: AM de Russ, exactement.
0: Ok. Sur Radio Campus Tours 99.5, vous écoutez l'émission Sortez et nous allons maintenant vous faire écouter un micro-trottoir que nous avons réalisé il y a quelques semaines en compagnie de Clarence et Micheline. Toutes deux en service civique au pôle transition écologique du Crous. On écoute ça tout de suite. Alors, est-ce que vous savez ce qu'est la pollution numérique?
2: Non.
3: Non. Je dirais que c'est recevoir des millions de spams, être constamment, avoir des notifications dans tous les sens, des spams, une boîte mail qui se remplit à 2000 à l'heure.
2: Je sais pas, moi ça me rappelle Crack Boursier ou le truc, la crise du jeu vidéo là où ils ont tiré plein de cartouches de jeux vidéo sous terre là. Je crois que c'est à cause d'Atari, mais je sais pas, c'est tout.
4: Je sais pas trop ce que ça englobe. Peut-être les spams, mais peut-être aussi le coût de fabrication de mon ordinateur, par exemple, peut-être.
0: C'est exactement ça, donc la fabrication de l'ordinateur, tout ce qui est l'usage, donc stockage, etc. Et la fin de vie, comment c'est jeté. Selon vous, entre la fabrication d'un téléviseur et un voyage au Maroc en avion, qu'est-ce qui pollue le plus ?
5: Le voyage en avion ?
6: Ouais, pour moi aussi,
7: ouais,
6: le voyage.
7: C'est ce que j'aurais dit aussi, mais au vu de la question, j'imagine que c'est une question piège.
3: Je sais pas, j'aurais tendance à dire directement le voyage. Après, parce que les télés, on va avoir toutes les usines derrière, ça va être rationaliser un peu les dépenses énergétiques, mais ouais, je dirais le voyage.
4: Ben, je dirais l'avion, parce que pour moi, c'est logique, c'est l'avion qui pollue le plus.
2: Mais si je vais au Maroc pour acheter une télé, ça se passe comment ? Est-ce que ça pollue le plus ?
4: Je sais pas.
2: Je pense l'aller-retour au Maroc. Hein.
0: Et non, c'est exactement pareil. On pollue autant en voyageant au Maroc en avion qu'en fabriquant un téléviseur.
8: Selon vous, le streaming vidéo représente combien de pourcentage des flux de données sur Internet ?
9: Sur 100%.
5: 14%.
6: 8%.
7: Ah non, moi je pense que c'est énorme, hein, les gars. Genre 60%.
4: Ça, je dirais beaucoup. Après, c'est un pourcentage qu'il faut donner ?
0: Oui, un pourcentage.
4: D'accord. Je dirais 40%.
2: 30%.
4: T'es sûr ?
2: Ouais.
3: Aucune idée, je sais que c'est ce qui mange le plus la bande passante. Et donc, c'est la guerre, la bande passante, c'est le nerf de la guerre pour les plateformes de streaming et de vidéo. Je sais pas, franchement, je sais pas, je vais dire 60-70%, en laissant tout le reste derrière.
8: C'est exactement ça, on est entre 60 et 80% à peu près. Et enfin, quelles sont les solutions pour lutter contre la pollution numérique selon vous ?
5: Oulala, essayer de réduire son empreinte carbone, ne plus manger de viande, je ne sais pas. Ah, numérique ? Jeter son téléphone à la poubelle.
6: Peut-être limiter aux choses qui sont importantes à traiter.
7: Ouais, moi je pense qu'il faudrait limiter déjà l'utilisation des réseaux sociaux, parce qu'en vrai c'est pas forcément nécessaire, et du coup ça impacte plus l'empreinte carbone. Après, au-delà de ça, je ne sais pas.
10: Bah, j'imagine faire attention à notre consommation sur Internet.
11: Ouais, bah, pareil, hein, limiter les consommations sur Internet.
4: Bah, je dirais de prendre des appareils dans l'objectif de peut-être faire tenir plus longtemps, donc reconditionner aussi ces appareils, ce serait bien. Et puis je crois que c'est bon. Bien. Et puis réduire le streaming, du coup.
2: Passer un PC fixe, c'est bien aussi. Tu rachètes juste les composants, tu vois. Ouais, du coup, ouais, tu prends juste un PC fixe, t'achètes que les composants en fonction de la génération, et puis voilà, ça pollue moins.
4: Et ce serait quoi la durée de vie de ton PC fixe ?
2: Ouais, ça peut être 10 ans. Hein.
4: Ok.
3: Bah déjà, comme ce qu'on disait, c'est la bande passante, c'est un peu le nerf. Il y a tout ce qui est stockage. Ouais. Peut-être avoir des services, alors même si c'est pas forcément mieux, on va dire économiquement, mais freemium, enfin... qui éviterait justement d'avoir des vidéos stockées pendant des dizaines d'années, avoir quelque chose un peu plus à la demande et qui permettrait à la fois de garder du renouvellement et en même temps de virer un peu tout ce qui est un peu ancien et éviter d'avoir du stockage un peu poubelle de tout ça, ou des gens qui utilisent des plateformes de streaming ou de vidéos comme du stockage personnel.
8: Alors nous, on a deux, trois petits conseils. C'est aussi d'allonger la durée de vie des équipements, de tous les équipements informatiques. De trier et de supprimer les emails, donc là on est sur le stockage, un peu comme ce que tu disais, et de limiter le stockage dans le cloud aussi, tout ce qui va être lié à la bande passante, tout ça. Bah, merci beaucoup.
3: Bah, pas de soucis.
0: Merci beaucoup d'avoir répondu à nos questions.
6: C'était parfait.
0: Vous venez donc d'écouter un micro-trottoir que nous avons réalisé au sein du quartier des Deux Lions à Tours, qui portait donc sur la pollution numérique. Mais la pollution numérique, qu'est-ce que c'est ? C'est un terme qui désigne toutes les formes de pollution engendrées par le secteur informatique, de la production du produit numérique jusqu'à la destruction du produit. Ces différentes formes de pollution ne sont pas à prendre à la légère. On entend très souvent parler des fermes à serveurs ou des data centers qui produisent énormément de gaz à effet de serre, mais c'est toujours assez compliqué à comprendre. On en parle d'ailleurs beaucoup en ce moment avec ChatGPT. Ce qui se passe, c'est que toute l'utilisation informatique va produire une trace qui sera ensuite stockée au sein d'un data center. Les data centers demandent énormément de ressources pour être construits, ce qui va engendrer des gaz à effet de serre. Mais c'est surtout le fait de maintenir en marche qui va polluer le plus. Pour un data center de 10 000 m², on utilise l'énergie d'une ville de 50 000 habitants. On sait désormais que 3% de l'énergie mondiale est utilisée par ces data centers.
1: Mais ce n'est pas la seule raison de la pollution dans le numérique. La production d'appareils électroniques est aussi un grand acteur dans la pollution numérique. On parle de presque 800 kg de matières premières utilisées pour concevoir ne serait-ce qu'un seul ordinateur. Il y a aussi la question de l'extraction de minéraux rares tels que l'antimoine, qui tend à l'épuisement dans quelques années car ce ne sont pas des minéraux renouvelables. Énormément d'eau est également nécessaire dans la production de ces appareils digitaux. Et enfin, la pollution numérique, c'est aussi engendré par nous, les utilisateurs. En effet, tous les mails, tous les messages que nous recevons et envoyons, tout le contenu que nous consommons et tout ce que nous téléchargeons participent à cette pollution. En moyenne, dans une entreprise de 100 salariés, par exemple, l'envoi de mails sur une année représente l'équivalent de 14 allers-retours Paris-New York en avion en termes d'émissions de gaz à effet de serre. Et pour citer un dernier exemple, une heure de vidéoconférence, donc de FaceTime, est équivalent au même impact sur l'environnement qu'un trajet de 9 km en voiture essence. Donc pour limiter la pollution numérique, c'est pas non plus impossible. Il faut faire attention à ne pas jeter ou conserver dans un coin vos appareils électroniques une fois qu'ils sont HS, une fois qu'ils sont hors d'état. Le simple fait de les envoyer se faire réparer ou de les emmener se faire recycler, ça a un réel impact. Cela fait que le produit dure plus longtemps et donc que sa conception n'a pas été réalisée pour deux ou trois pauvres années maximum d'utilisation. Et ensuite, dans notre consommation perso, on peut télécharger au lieu de regarder en streaming, faire le tri dans ses boîtes de réception, éviter les pièces jointes et favoriser un lien vers un espace de stockage, limiter le stockage des photos sur les réseaux sociaux. Et il y a encore plein d'autres moyens de limiter la pollution numérique. On vous laisse vous renseigner par vous-même si vous êtes intéressé par ce sujet. Nous, ça faisait quelques semaines qu'on avait ce sujet en poche et ce micro-trottoir, donc on voulait quand même en parler à un moment donné. Merci à Clarence et Micheline donc, de nous avoir accompagnés faire ce micro-trottoir à l'université des Deux Lions et sur le site des Deux Lions en général. Merci à toi, Arthur, d'avoir fait l'émission avec nous.
12: Merci.
1: Est-ce qu'on peut vous retrouver sur les réseaux sociaux ?
12: On a un compte Instagram qui est, je crois, c'est l'asso apnée Tours.
1: Ouais.
12: Et voilà.
1: Ok, trop bien. Donc cette émission est à retrouver demain midi sur nos ondes, mais aussi en podcast sur radiocampustours.com. On se laisse sur une touche de musique avec l'air du verso de Jungle Jack, Caballero et Jean Jass et Tommy Lee de Tyla Yahweh et Post Malone. Et nous vous souhaitons une agréable soirée. Merci beaucoup.

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1: Aux Pays-Bas, on attend aussi le au Japon. Détail dans trois quarts d'heure. Voilà, vous avez le programme. Bienvenue.
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1: Et on commence avec le journal. Bonjour Sophie Pouzrat.
3: Bonjour Anne, bonjour à tous.
1: 1450 morts, 50 000 personnes toujours portées disparues, 5 jours après le double séisme très puissant survenu au Venezuela.
3: Les autorités évoquent 189 bâtiments entièrement effondrés et les équipes de secours de plusieurs pays sont sur place pour venir en aide aux habitants et pour tenter de retrouver des survivants dans les décombres, même si l'espoir se réduit à mesure que le temps passe. Les habitants, eux, demandent des comptes aux autorités. Ils se sentent abandonnés et estiment que le gouvernement n'a pas réagi comme il aurait dû. Reportage de notre correspondante sur place, Alice Campagnol.
4: Après la stupeur, la colère. À La Guaira, où le séisme a fait le plus de dégâts, les habitants se sentent livrés à eux-mêmes. Dans certains quartiers excentrés, l'aide officielle n'est jamais arrivée. Isabelle est assise devant son immeuble détruit.
5: Pas de policiers, pas de militaires, pas d'ambulance, il n'y a rien, rien de rien. Nous sommes tout seuls à survivre comme nous pouvons. Pas non plus de représentants du gouvernement, rien.
4: La frustration, accumulée à la fatigue et au désespoir, crée des tensions et les altercations se multiplient. Bianca raconte comment elle a dû forcer les secours à intervenir dans les débris de son immeuble.
6: On s'est planté devant les engins de chantier pour qu'ils nous aident. Alors on a pris les clés au conducteur, on leur a dit qu'évidemment ce n'était pas leur faute, mais que ce que l'on réclamait c'est qu'ils nous aident à faire tomber des murs, car à la main c'était impossible. Notre haine à nous les gens qui avons perdu quelqu'un, c'est de nous dire que peut-être ils auraient pu être sauvés, ou peut-être pas, on ne le saura jamais.
4: Si hier, 4 jours après le désastre et malgré la chaleur et la déshydratation, des survivants étaient encore découverts, ils sont malheureusement de moins en moins nombreux et ce sont désormais en majorité des cadavres qui sont extraits des décombres. Alice Campagnol, Caracas, RFI.
3: Et face à la catastrophe, la Chine annonce qu'elle va envoyer pour 13 millions d'euros d'aide au pays.
1: La Chine qui dénonce un jeu géopolitique entre l'Australie et le Vanuatu.
3: Les deux pays d'Océanie ont signé un vaste pacte économique et sécuritaire et cet accord empêche entre autres l'implantation de toute base militaire étrangère au Vanuatu. Cela ne plaît pas à Pékin car l'archipel du Pacifique est au cœur d'une rivalité entre la Chine et les alliés des États-Unis.
1: Après un week-end de tensions et d'échanges de tirs entre les États-Unis et l'Iran, la question d'un retour aux négociations reste en suspens.
3: Malgré un retour au calme, Téhéran dément toute rencontre avec les États-Unis dans les prochains jours, à rebours donc des affirmations de médias américains qui évoquaient une rencontre ce mardi. Des tensions inévitables dans ce contexte des négociations, notamment sur le sujet du très stratégique détroit d'Ormuz, estime Sébastien Boussois, chercheur associé au CNAM et à l'Observatoire géostratégique de Genève.
7: Je pense que pendant les 2 mois qui vont venir, on sera dans un contexte où il y aura des anicroches de cet ordre-là, parce que l'un et l'autre s'inscrivent dans un rapport de force où ils veulent avoir le contrôle. Mmh. On est dans la négociation en Suisse 3 jours par semaine, jusqu'à fin août. Et donc ce genre d'événement arrivera à nouveau, parce qu'on est dans une situation très explosive sur le canal même, parce qu'il faut à la fois libérer les 11 000 marins qui sont là, les je sais plus combien de bateaux qui sont coincés, puis ensuite essayer de créer une forme de fluidité du trafic. Et dans le même temps, cette fluidité est un des éléments majeurs de la négociation qui est en cours. Donc tout ça est totalement chaotique, tout ça est totalement artistique, et donc ce genre de dérapage, à mon avis, fait partie des risques du métier. Les uns et les autres vont aller défendre qu'ils sont dans leur bon droit, alors que ni l'un ni l'autre ne sont dans aucun droit de quoi que ce soit, puisqu'encore une fois, ce sont des eaux internationales et que c'est la libre circulation qui devrait prendre le dessus.
3: Des propos recueillis par Abla Junaidi. Dans ce contexte, ce lundi, l'Iran annonce avoir tenu une réunion avec Oman sur le contrôle du détroit d'Ormuz.
1: C'est une annonce qui ne passe pas inaperçue en Turquie.
3: Celle du gouvernement israélien qui a approuvé ce dimanche à l'unanimité la reconnaissance du génocide des Arméniens sous l'Empire ottoman. Cette décision, qui doit encore être approuvée par le Parlement, intervient dans une période de vives tensions entre Israël et la Turquie. Ankara a dénoncé de façon très ferme cette décision et accuse l'État hébreu de poursuivre des motivation politique. Autre réaction, celle de l'Azerbaïdjan. Bakou se dit préoccupé par cette annonce et estime qu'elle constitue, je cite, une déformation de l'histoire.
1: Au moins 5 morts dans une frappe de missile russe en Ukraine.
3: Une frappe sur la ville de Dnipro, dans l'est du pays. Les autorités indiquent aussi qu'une vingtaine de personnes ont été blessées. Depuis 4 ans et le début de la guerre en Ukraine, Moscou frappe quasi quotidiennement le territoire et Kiev, de son côté, a intensifié ses tirs de missiles et de drones contre les territoires occupés par la Russie. Et les médiations pour mettre un terme au conflit, elles sont au point mort.
1: Des frappes en Afghanistan aussi la nuit dernière.
3: Le Pakistan a mené des frappes aériennes dans l'est du pays. Elles ont tué 29 combattants afghans selon les forces de sécurité pakistanaises, mais aussi au moins 36 civils. Islamabad assure que ces frappes visaient une faction dissidente des talibans pakistanais. Depuis fin février, le Pakistan mène régulièrement des frappes contre l'Afghanistan, Sarah Krakovic.
2: Oui, car Islamabad accuse Kaboul d'abriter des talibans pakistanais, ces combattants qui revendiquent des attaques meurtrières au Pakistan. Une justification suffisante pour ces frappes, selon Islamabad. Nous voulons la paix, mais aussi lutter contre le terrorisme, nous assure une source diplomatique pakistanaise. Le gouvernement taliban à Kaboul, lui, rejette ces accusations, assure qu'Islamabad vise des civils. L'ONU dénombre au moins 372 civils afghans tués par ces violences entre janvier et mars 2026, soit les combats les plus meurtriers entre les deux pays depuis 2021, date du retour au pouvoir des talibans. Les relations entre les deux pays sont très tendues depuis. Après une courte trêve en mars pour la fin du ramadan, les attaques ont repris. La frontière entre les deux pays est en grande partie fermée depuis octobre. Elle est source de tensions car empruntée par de nombreux réfugiés afghans. Ils sont plus de 2 millions au Pakistan. Les discussions et les efforts de médiation n'ont abouti à aucune solution durable. Et pendant que le Pakistan poursuit ses frappes sur son voisin, il poursuit aussi son rôle de médiateur de paix au Proche-Orient.
3: Sarah Krakovic du service international de RFI, merci à vous.
1: 1300 morts imputables à la canicule en Europe.
3: C'est un bilan provisoire de l'Organisation mondiale de la santé alors que le continent a enregistré de nouveaux records de chaleur ce dimanche. Plus de 41,5 enregistrés en Allemagne, 40,5 en Pologne et au moins 130 millions d'Européens qui devraient connaître des températures à plus de 35 degrés ce lundi. En France, la vague de canicule de chaleur recule, l'alerte orange canicule est levée pour 10 nouveaux départements dont l'Île-de-France, mais elle laisse derrière elle des dégâts sanitaires. Les urgences hospitalières s'attendent à recevoir encore beaucoup de patients cette semaine à cause notamment de l'effet retardement de la chaleur sur les organismes. Et autre conséquence, 20 000 foyers sont toujours privés d'électricité ce lundi, notamment dans le nord du pays, après les violents orages qui ont éclaté à la fin de cette vague de canicule inédite.
1: Et puis un mot de la Coupe du Monde de foot maintenant, c'est terminé pour l'Afrique du Sud.
3: Les Bafana Bafana se sont inclinés face au Canada 1-0 en 16e de finale de ce mondial. Ce lundi, au programme, le Brésil qui dispute un match face au Japon à Houston, l'une des plus belles affiches du jour. Les Brésiliens qui ont négocié leur premier tour sans embûche, ils partent favoris contre les Japonais. Frédéric Suto.
8: Le Brésil a mis à profit ses trois matchs du premier tour pour monter en puissance. Là où le nul concédé au Maroc d'entrée était inquiétant, les deux rencontres suivantes face à Haïti et l'Écosse ont permis à l'équipe de faire le plein de confiance. Deux fois 3-0, Vinicius et Paqueta de plus en plus complices, Neymar qui est entré quelques minutes, tous les clignotants sont au vert à l'heure d'affronter le Japon, le sélectionneur Carlo Ancelotti.
9: On progresse, c'est vrai. Mais là, on entre dans la phase à élimination directe. Il va falloir être très fort, mentalement, physiquement. La question n'est pas de savoir si on peut gagner la Coupe du Monde. Il faut juste continuer.
8: L'équipe japonaise en face aura des arguments. Elle non plus n'a pas perdu un match au premier tour. Dans un style toujours spectaculaire, plein d'énergie, le capitaine et défenseur de la sélection brésilienne, Marquinhos, se méfie.
10: C'est une équipe très forte collectivement, la plus La plupart de leurs joueurs évoluent dans les grands clubs. Ils sont très disciplinés, on les respecte beaucoup, mais nous, on veut continuer notre route.
8: Brésil-Japon, les deux équipes se sont déjà affrontées à une reprise en Coupe du Monde en 2006. Le Brésil l'avait emporté 4-1. Frédéric Suto, Philadelphie, RFI.
3: Frédéric Suto et Brésil-Japon, ça sera à Houston ce lundi, un match à vivre en direct sur le site de RFI à partir de 17h temps universel, mais aussi deux autres 16e de finale au programme de cette journée. L'Allemagne fera face au Paraguay, le Maroc rencontre les Pays-Bas, match prévu à 1h en temps universel dans la nuit de lundi à mardi. Autant dire Anne que si vous voulez le regarder, il faudra vous coucher très tard ou vous lever très tôt au choix.
1: Et vraiment j'en rêve, merci Sophie Pouzrat. La Fabrique du Monde tout de suite. Guillaume Nodin, vous nous parlez aujourd'hui du Venezuela. On le disait dans le journal, 5 jours après le très violent tremblement de terre près de Caracas, on déplore plus de 1450 morts, 50 000 disparus, des quartiers entiers sont détruits. L'aide commence à arriver de pays étrangers et il y en a un, Guillaume en particulier, qui est scruté de près. C'est l'aide qui provient des États-Unis.
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0: Bonsoir à toutes et à tous et bienvenue à vous dans les Sockets en Titane, l'émission dédiée au vélo. Il y a tellement de monde que les présentations risquent d'être longues. Nadia et Katia qui sont
1: salut.
0: Là,
1: ouais.
0: Mais également Madame Bricola, bonjour.
2: Bonjour.
0: Julien et Adrien de la Masse Critique.
3: Bonjour.
4: Yeah.
0: Et aussi Thibaut et Adrian de Urbike.

0: accompagné de Mike et Ismaël.
1: Et Sophie
0: qui était dispersée de l'autre côté, qui se cache. Et Nathan pour la captation de l'émission. Et ce qui nous relie, ce n'est jamais que ce qui est, j'allais dire, entre nos jambes. Donc levez-le. Ouais.
2: Cette émission va être longue.
0: On commence, une fois n'est pas coutume, par la nomade sédentaire et ça.
2: Oui. Avant que ma chronique ne disparaisse et un petit accident.
3: Elle a pris l'eau.
2: Et oui, les trottinettes. Le gouvernement bruxellois vient de trancher. À partir du 1er janvier 2027, plus de trottinettes en libre service sur le territoire de la région. Bolt et Dot remballent. Les vélos partagés, eux, restent. On est en train de faire des grimaces autour de moi. Ah oui. Apparemment, on se réjouit ici dans le studio de cette décision. Alors, les motifs invoqués tiennent en trois mots. Accident, nuisance et criminalité. Comme tu l'as, avec beaucoup de subtilité, laissé entendre Clément. La hausse des blessés d'abord. 666 en 2025, hein, c'est ce qui est écrit dans la presse.
3: Le chiffre du diable.
2: 666, number of the beast.
0: Ah, toi aussi, t'as bugué.
2: C'est la première chose à laquelle je pensais aussi. Ouais. Soit 26% de plus qu'en 2024. L'usage des engins par le crime organisé ensuite. 25 apparitions dans des fusillades l'an dernier. Et enfin, la gêne pour les autres usagers de la route. Après Paris, Madrid et Prague, Bruxelles emboîte le pas. Alors moi je veux bien, mais poussons le raisonnement jusqu'au bout. Un petit avertissement, j'ai pas de sympathie particulière pour les trottinettes, mais j'ai juste essayé de prendre un peu de hauteur pour essayer de réfléchir. Au début c'était la scène bonne, une mauvaise nouvelle, je savais pas trop, puis j'ai réfléchi et donc voilà. Mais donc poussons le raisonnement jusqu'au bout, je vous propose de faire une petite expérience. Reprenons mot pour mot la logique du communiqué de BX1, par exemple, et changeons une seule variable. Là où il est écrit trottinette, écrivons à tout hasard voiture. Voyons ce que ça donne. Alors, la hausse des accidents, d'abord. En 2025, 666, number of the beast, personnes ont été blessées dans un accident impliquant une trottinette à Bruxelles. Dans leur immense majorité, ces blessés sont les trottinettistes eux-mêmes. L'engin est surtout dangereux pour celui ou celle qui le chevauche. La voiture, elle, joue dans une autre catégorie. En 2024, dernière année dont on connaisse le détail par mode, la région compte 4303 blessés sur ses routes, tous modes confondus. C'est, soit dit en passant, le meilleur chiffre en 10 ans, faut pas demander avant. Et oh, surprise, l'automobile est impliquée dans la grande majorité des collisions, ça alors. Voiture contre piéton, voiture contre cycliste, voiture contre trottinette, voiture contre voiture. Les seuls occupants de voitures blessés forment déjà la première catégorie de victimes, environ trois fois le total des trottinettistes. Et si l'on compte tous les blessés d'un accident impliquant une voiture, au sens où le communiqué l'entend pour la trottinette, on parle alors de milliers de personnes, dont une foule de piétons et de cyclistes qui, eux, n'avaient rien demandé. Suivons la logique. Un mode de déplacement blesse des centaines de personnes par an, principalement ses propres usagers, on l'interdit. Un autre en blesse des milliers, dont quantité de tiers, on lui aménage des places de parking, logique. Et il y a là une cohérence qui m'échappe, je ne sais pas. Et encore, ce fameux 666, number of the beast, mérite qu'on s'y attarde. Il additionne tout, les trottinettes privées, dont certaines roulent débridées bien au-delà de la limite, et les trottinettes partagées, bridées à 20 km/h, géolocalisées, identifiées, traçables. Or, ce sont les secondes qu'on interdit. On ne dit rien des chiffres qui séparent l'accidentologie des engins impersonnels de celle des engins encadrés. L'amalgame ici n'est pas une maladresse rhétorique, c'est le ressort même de la décision. Reste la criminalité, 25 fusillades où une trottinette est apparue. L'argument a du poids, il faut l'admettre. Mais alors, combien de livraisons, de fuites, de rodéos, de règlements de compte dont le véhicule était, tenez-vous bien, une voiture? Oh. Le chiffre n'est pas connu et c'est révélateur. On ne compte pas ce qu'on a renoncé à voir. La voiture est si normalisée, un terme existe d'ailleurs pour désigner ce phénomène, la motonormativité, hein, le fait de considérer que tout ce qui est lié à la voiture est normal en fait, toutes ces nuisances. Tellement normalisée dans le paysage du crime bruxellois qu'elle en devient invisible. Personne jamais n'a proposé de l'interdire au motif que les malfaiteurs s'en servent. Mais ce qui m'interpelle aussi dans tout ça, et qu'aucun communiqué ne dira, c'est qui roule en trottinette partagée. Certainement pas les mêmes que ceux qui ont une voiture au garage ou un abonnement à la Stib en poche, non. Ce sont des gens qui comblent les failles. Le métro qui ne tourne pas encore à 6 heures, le tram qui ne tourne plus à minuit, les rames bondées de l'heure de pointe qu'on préfère éviter. La trottinette partagée, c'est de la mobilité d'appoint pour qui n'a pas mieux. Et la croire interchangeable avec le vélo est sans doute un brin optimiste. Spoiler, ceux qui ne pédalent

0: passagers à station fixe. Soit, mais elle n'arrivera pas avant 2028. Mmh. Pourquoi alors couper les trottinettes dès janvier 2027 ? Pourquoi condamner les usagers à une année blanche et tributaire du seul vélo, dont la réputation n'est plus à faire ? On supprime l'existant avant que le remplaçant soit prêt. Dans un ménage, on appellerait ça de l'imprévoyance. En politique, on appelle ça un symbole. Car c'est bien de symboles qu'il s'agit. La trottinette partagée a un défaut rédhibitoire. Elle est bon marché, un peu désordonnée et associée à une population qu'on ne ménage pas. L'interdire ne coûte rien, ni aux finances, ni aux électeurs qui comptent. Ça se vend même très bien. Le mépris pour ce mode de déplacement est si largement partagé qu'on peut le bannir sous les applaudissements, là où toucher à la voiture déclencherait une fronde. Voilà la vraie ligne de partage. Pas l'accidentologie, pas la criminalité ni la nuisance, la classe de ceux qui s'en servent. Qu'on me comprenne, je ne plaide pas pour qu'on bannisse les voitures du jour au lendemain. Pas du jour au lendemain, quand même. J'ai pris un article de presse et changé un mot, c'est tout. Mais ce petit jeu est révélateur, car si la même logique appliquée à la voiture nous paraît absurde, déraisonnable, impensable même, alors ce n'est pas la logique qui décide, c'est l'habitude et le confort de celles et ceux qu'elle arrange. Bruxelles s'est fixé un cap, zéro tué et zéro blessé grave sur les routes en 2030. Noble ambition. On ne l'atteindra pas en chassant les engins de 20 km/h pendant qu'on laisse prospérer les tonnes d'acier lancées à travers la ville. La trottinette mérite des règles, du stationnement, du contrôle comme tout le monde. Surtout comme le mode qui fait le plus de dégâts et s'en tire toujours. Le matin, quand je vais au travail à vélo, je croise des piétons, des coureurs, des cyclistes, des trottinettes et des voitures. Une seule de ces catégories peut me tuer et devinez laquelle on s'apprête à interdire.
1: Là, ça grince, hein. C'est pas un tout nouveau vélo.
2: De plaquette, hein, dans le truc.
1: Je crois. Il y a des mécanos autour de la table, je crois.
3: C'est toi le mécano.
2: Ouais, c'est moi le mécano.
1: Mais il y a des bricoleurs aussi. T'as vu la transition de dingue. Merci Ismaël, on n'aurait pas pu faire mieux. Il y a des bricoleurs et cette bricoleuse plutôt s'appelle Madame Bricola. Ça, c'est ton nom de scène, j'ai envie de dire. Mais...
4: Oui, ben, en gros, je suis Madame Bricola. Tout le monde m'appelle Madame Bricola et même mes enfants m'appellent Madame Bricola.
1: Mais non.
4: Donc c'est devenu presque mon nom finalement.
1: Et tu réalises des bricolages, comme ton nom le dit, chez les gens, mais ça ne s'est pas passé comme ça. Enfin, tu n'as pas toujours fait ça. Tu travaillais avant dans un bureau, c'est ça ?
4: Oui, j'ai travaillé dans un bureau pendant plus de 20 ans, 25 ans environ, assise derrière un ordinateur, à participer à des réunions. Mmh. Et je dois dire, à ce moment-là, j'ai eu beaucoup de plaisir à faire ça parce que j'aimais le faire, parce que j'étais enthousiaste, parce que j'étais à poursuivre un objectif. Et puis, à un moment donné, je me suis dit, j'ai envie de faire quelque chose de plus concret, de me rapprocher finalement du quotidien des personnes, de faire des petites choses. M'était passée cette idée de faire des grandes choses et des grands changements. Je me suis dit, avec des petites choses, on peut aussi faire des grandes choses. J'ai toujours, depuis que je suis petite, bricoler, réparer. Et puis c'est bien plus tard que je me suis dit, mais finalement, si je peux le faire pour moi-même, si je peux le faire pour mon entourage, mes amis, ma famille, mais pourquoi pas le faire pour des personnes de manière plus large. Et là, c'est vrai que j'ai fait appel quelquefois à des entrepreneurs un peu comme tout le monde. Et ces entrepreneurs, je suis toujours très bien tombée, mais j'ai bien réalisé qu'ils effectuaient des travaux de rénovation ou de construction assez grands. Les petits travaux, les petites réparations, c'est quelque chose qui n'entrait pas dans ce qu'ils proposaient comme service parce que trop petit, parce qu'un rapport coût-efficacité sans doute pas dans leur service, pas optimal. Et moi je me suis dit, mais en fait voilà, une petite chose qui répond à des besoins quotidiens de beaucoup de personnes qui n'ont soit pas le temps de bricoler, soit qui n'aiment pas bricoler, soit qui n'ont pas les outils pour bricoler. Et voilà, c'est comme ça que je me suis lancée.
1: Et votre entourage vous a pris au sérieux ?
4: Alors, l'entourage immédiat, oui.
1: Oui ?
4: Oui, parce qu'ils m'ont toujours vu bricoler. Et en fait, ils faisaient appel à moi pour une chasse qui coule, pour un robinet qui coule, pour faire une extension, pour replacer une prise, pour
1: c'est rien, tout ça.
4: Mettre le cadre. Ouais. Oui, bien sûr. Hein. Ouais. Mais bon, je ne le faisais pas à temps plein, bien entendu. Et donc, mon entourage n'a pas été surpris. Par contre, mes ex-collègues de travail l'ont été

0: Parce qu'en fait, je pense qu'il n'imaginait pas du tout que, que j'avais cette expérience manuelle, je dirais. Voilà.
1: Pour les personnes qui se poseraient la question du rapport avec le vélo.
2: Oui, il faut le dire, c'est vrai.
1: Madame Bricola se déplace à vélo exclusivement.
2: C'est vrai, on allait y venir, mais pourquoi le choix du vélo cargo ?
0: C'est immédiatement entré dans mon projet. En fait, moi, je suis cycliste, je dirais pas depuis toujours, depuis plutôt récemment, 5-6 ans. Mmh. Et j'ai commencé à rouler à vélo parce que j'en avais marre des bouchons, j'en avais marre des stationnements qui étaient devenus payants partout, et j'en avais marre de rentrer chez moi et de tourner sans mentir pendant un quart d'heure, parfois une demi-heure, faire 10 fois le tour du pâté pour finalement me garer sur une place de stationnement interdite où je devais garder mon téléphone allumé toute la nuit au cas où, et donc je me suis dit ça, ce n'est plus possible, alors que j'étais vraiment une adepte de la voiture. Il y a 20 ans, je suis passée au vélo. Alors, c'est vrai que les débuts n'ont pas été super faciles parce que parfois la météo, elle n'est pas avec nous, il faut le dire. Je dirais, les premières semaines, je me suis dit, je fais un essai. Et puis, je me suis dit, je vais quand même un peu m'accrocher à cet essai. Et puis, j'ai commencé à vraiment avoir du plaisir à rouler à deux roues. Autant quand j'étais jeune conductrice, j'avais l'impression d'avoir une liberté en voiture que j'ai tout à fait perdue au fil du temps et que j'ai tout à fait retrouvée en devenant cycliste. Je trouve que c'est génial, j'ai plus de voiture et je m'en porte très bien.
1: Tu connais la masse critique ? On en parlera.
3: La critique Almas.
1: La critique Almas.
0: Ah non, je ne sais pas ce que c'est.
1: Ah bah tu vas découvrir.
4: Si tu sais réparer les roues de vélo ou je ne sais pas.
1: J'allais dire.
4: Bon, aussi,
1: non, mais elle peut venir juste pour le plaisir aussi.
4: Elle peut aider là, un don, donc c'est quand même pas mal.
5: Opportuniste.
0: Alors je précise tout de suite, je sais faire beaucoup de choses, mais je ne fais pas tout.
2: Non, la mécanique vélo, ce n'est pas, c'est pas à toi qu'il faut demander. Préparer un vélo aussi, un peu ?
0: Le minimum, oui, mais pas tout. Alors, y a aussi une différence entre un vélo musculaire, un vélo avec assistance électrique, un vélo deux roues et un vélo trois roues. Moi, mon vélo, Madame Bricola, c'est un vélo trois roues. Déjà, pour le soulever, c'est déjà pas facile. Déjà, pour monter une bordure de 10 cm, c'est impossible. Il faut que je m'arrête et il faut que quelqu'un m'aide. Donc voilà quoi, en fait, ça c'est limite aussi.
2: Justement, ce modèle que tu as, il n'est pas hyper, hyper facile à conduire. C'est une espèce de... Il est électrifié quand même.
0: Oui, il est électrifié. Alors, certainement pas assez parce que...
2: Parce que tu portes beaucoup de choses ou pas dans ton...
0: Oui, alors j'ai calculé, puisqu'on dit que ce vélo pèse 70 kilos.
3: Ah ouais
0: Oui, en fait c'est en bois. C'est les panneaux sont en bois, c'est vraiment pas le vélo le plus performant, mais je trouvais qu'il était très sympa et il était accessible financièrement pour moi parce que c'était une seconde utilisation. Le moteur est pas assez puissant, mais j'arrive maintenant presque à chaque fois à monter à vélo avec mes outils quand le vent n'est pas trop à con. Parfois c'est dur. Et alors, donc c'est 70, on dit à vide 70 kilos. Je pense que je transporte 30 à 40 kilos dans ma caisse. Et puis, y a moi aussi qu'il faut porter.
1: Tu penses que les gens qui font appel à toi, ils le font aussi en se disant « Ah, elle vient à vélo et moi ça me plaît ça » ou est-ce que tu sais ou...
0: Absolument, oui. Alors, je ne dirais pas que c'est 100%. Je dirais que c'est 60 à 70%. Beaucoup de personnes me disent « Ah, moi je vous ai... » choisi parce que en fait vous venez à vélo et ils trouvent que l'idée c'est chouette, soit parce qu'ils sont eux-mêmes cyclistes, soit parce qu'ils se disent le concept, on adhère en fait. Donc oui, ils me le disent vraiment.
2: En tout cas, tu casses bien les clichés qui diraient que le bricolage c'est soi-disant un métier masculin.
0: Disons que j'ai pas choisi d'être femme. Mais par contre, j'ai choisi de faire quelque chose que j'aimais, qui m'enthousiasmait, qui me passionnait. Et là, vraiment, je pense, c'est peut-être le message que j'ai toujours eu envie de faire passer, c'est de dire, ben, il faut oser faire ce qu'on aime. Il n'y a pas de métier d'homme, il n'y a pas de métier de femme. Il y a une question de compétence, il y a une question aussi d'expérience qui vient se surajouter, mais il faut surtout oser. Et maintenant, de plus en plus, il y a des femmes qui sont dans des métiers historiquement d'hommes et l'inverse, des hommes qui sont dans des métiers historiquement de femmes.
2: On a Adrien et Julien qui sont membres de la masse critique. Alors, c'est un mot que j'ai tendance à vouloir prendre avec des pincettes parce que Katia aussi est membre, je suis membre.
4: Tout le monde est membre.
2: Tout le monde est membre.
4: Tout Bruxelles est membre. Voilà.
1: Tous les cyclistes bruxellois sont membres.
2: Et c'est ça. Et pourtant, il y en a enfin qui viennent un peu parler de ce qui s'y passe, ce que nous avons fait un peu nous-mêmes.
1: Hein. Madame Bricola serait bientôt membre.
2: Oui.
0: j'ai compris maintenant, la masse critique.
4: Avec sa boîte à outils.
2: Bon, est-ce que Katia, tu peux expliquer du coup ce que c'est la masse critique ?
1: A été lancé à San Francisco il y a longtemps, il y a une quarantaine d'années.
4: Il y a 157 ans, je crois.
2: Quand il y avait pas encore
1: de... une quarantaine d'années, donc, je disais. C'est pour rappeler que les cyclistes aussi ont droit à leur place sur la voie publique, tout simplement, de partager l'espace. Et donc, une fois par mois, on prend la place. On arrête de se cacher sur nos pistes cyclables quand il y en a. On arrête de se faire discret. Oh, pardon, parce qu'on prend trop de place et tout. Non, là, on se déplace. On prend la voie, comme les voitures, tout simplement. On roule en groupe, dans la bonne humeur. Et ça se passe bien. Et c'est chouette. Et il y a la musique.
2: Et on était quand même 3850 à la dernière.
1: La dernière. 3800.
3: À la dernière, oui, on était beaucoup.
2: Chiffre de la police.
1: On fait une quinzaine de kilomètres en général. C'est accessible à tous les niveaux. Tout le monde est bienvenu. Il y a plein d'enfants qui roulent avec leurs parents, évidemment.
4: Mais si je peux rajouter, je pense que c'est bien que tu dises que c'est pour vraiment tout le monde et que toutes les catégories de la population peut venir. Parce qu'on démarre aussi pas trop tard. Je crois, toi, Adrien, tu as fait des masses ailleurs où ils démarrent quand même plutôt 20h, 20h30, je sais plus.
5: Ça dépend des villes, oui, effectivement.
4: 18h30, je trouve que c'est chouette parce que même si tu n'es pas obligé de faire toute la masse, tu peux faire une petite heure, puis tu rentres chez toi avec tes gosses. Puis, c'est ça qui est assez inclusif, je trouve.
2: Mm-hmm. Vous y participez depuis quand? Parce que ça fait pas 40 ans que vous y participez. Hein.
5: Non, moi, depuis 2017. Avant d'être mêlé à ce genre de problème, je la faisais anonymement, c'était très bien aussi.
4: Ah, wow. Et moi, c'est en 2021, mais je ne l'ai pas faite en tant que cycliste, je l'avais faite en tant que DJ. C'était la première fois que je découvrais. Je ne connaissais pas la masse une semaine avant de faire en tant que DJ sur le premier prototype du char DJ de la masse. Voilà.
2: Ok, maintenant, tu prends part activement quoi, à ce char ou ce n'est pas tout à fait le même projet?
4: Oui, bah, si, c'est ça. Bah, le projet il a un peu évolué déjà bien en termes de structure parce que je sais plus. Enfin, il y avait pas. Ce qui est beau, c'est qu'il y a des gens qui étaient là à une époque et qui disparaissent, qui reviennent, mais bon, ils sont toujours dans nos esprits, évidemment.
5: Et ouais, peut-être pour. Enfin, en fait, ouais. C'est même l'anniversaire d'ailleurs là en mai. C'était les 5 ans de ce projet. Donc, j'ai noté pour oublier personne ou pour rendre à
4: César. T'as travaillé quoi.
5: Ça va, j'ai deux lignes.
2: Tu parles de la scène mobile DJ.
5: C'est ça. Donc DJ, le cargo DJ. Donc c'est vraiment un projet qui a commencé il y a 5 ans. Et en fait, la première sortie, c'était avec un DJ aussi qui est par ailleurs assez connu, Fait le Beau, Diego Cozzi, qui en fait organise des soirées gays. Et cette année-là, donc moi en plus je venais d'arriver, je pense, de rencontrer les gens de Masse Critique, et donc ils ont lancé ce projet-là avec eux en partenariat, et ça s'est fait petit à petit. Et en fait, Julien et moi, par exemple, on se connaissait pas non plus, donc on est devenus amis grâce à Masse Critique quand il est venu mixer à cette époque-là. Par la force des choses, on s'est retrouvés. J'ai envie de dire prendre le contrôle du projet, c'est pas exactement ça, mais.
4: Bah, on avait envie, quoi, en fait, on sait pas, on colle, décolle, enfin, je sais plus ce que t'as dit, enfin, bref, c'est un peu de, on peut faire de l'anglais, de doers do, ceux qui ont envie de faire font, quoi, et donc, on était hyper motivés. Moi, c'est clair que quand j'étais arrivé, j'ai pas fait ma victime, mais bon, je sortais d'un gros accident de vélo, et j'avais la gueule un peu éclatée, et puis je m'étais dit, ça va trop bouger, je vais pas le faire, mais j'ai pas regretté, parce que le mec qui m'avait mis le plan m'a dit, vas-y, ça va être cool, et c'est vrai que c'était complètement dingue, et tu rencontrais des gens, bah, qui avaient vraiment une énergie, un enthousiasme, vraiment des gens de, voilà, tout walk of life, comme on dit en anglais. Et, et après, on voyait qu'il y avait un espace pour faire quelque chose de, bah, je sais pas, qui ressemble un peu à la masse, quoi, je dirais. Bordélique, mais en même temps avec une ambition cool et une envie de d'attirer du monde par peut-être des vecteurs un petit peu différents, comme la musique.
2: Et c'est une remorque, le DJ, ou la DJ est assise sur une remorque.
5: Sur une remorque,
2: tirée, oui, par un cargo électrifié, souvent.
5: C'est ça.
2: Avec l'expérience, maintenant, c'est bon, parce qu'il y a des défis techniques quand même à transporter du matériel de son à vélo.
5: Bah, c'est rodé, bah, quoi. Oui, bah, c'est rodé, en tout cas plus qu'avant. C'est vrai qu'il y a eu une période où on a eu quand même des petits.
2: Il y a eu des pannes.
4: Une voiterie de voiture. Voilà. On pensait qu'on allait mourir, quoi, franchement, quand on
5: a mis. Oui, ou des soucis techniques, ouais. Et, voilà, des fois des petites déconnexions en cours de route.
2: C'est quoi? C'est plus une batterie de voiture? C'est quoi? C'est une batterie de camion?
4: Non, c'était. Comment il s'appelle déjà? Purée. Dorema. Non, là j'ai un nom en tête. Dorema.
5: Si, c'est Dorema, mais bah, ouais, je sais plus son prénom.
4: Baptiste. Non, je dis n'importe quoi. Bon, il est tard, il est trop tard.
2: T'as
4: fabriqué. Non, mais on avait récupéré, on avait acheté en fait, on avait fait quelques crowdfunding à l'époque pour essayer d'améliorer le son système pour qu'on ait aussi une qualité, puis de la basse, on veut de la basse. Il y a surtout plein d'autres sons de système qui sont là avec des méga grosses basses, et moi à chaque fois je suis oh non, pourquoi c'est pas ma basse à moi. Et donc pour l'histoire de la je sais plus parler français, la sustainability de l'énergie du truc,
5: la
4: oh la vache, quoi, ça craint, quoi, j'ai envie de me tuer. Une batterie de voiture, bah voilà, si jamais tu te fais électrocuter, bah peut-être tu ouvres pas les yeux pendant 24 heures, tu vois. Donc, on a eu ce gars qui était plus ou moins. Timothée, voilà. Qui était plus ou moins dans le giron de la masse, puis il faisait ça avec des matériaux de récup. Et maintenant, on a une batterie qui dure tout ce qu'il faut. Et
5: elle dure le temps de la masse, même
4: ça marche
5: cours,
4: très bien. Ouais. On est hyper contents.
1: Je précise juste un truc, c'est que la masse, c'est pas. C'est que génial qu'il y ait la musique, mais y a, c'est vraiment pour toutes les cadets. Donc on n'est pas obligé d'aimer sortir en boîte pour apprécier la masse.
4: Oui.
1: C'est plein d'ambiances dans la masse. Hein. Donc il y a l'ambiance, effectivement, DJ, etc.
4: Il y a le karaoké aussi.
1: Il y a le karaoké. Il y a les gens qui sont juste là pour rouler entre amis ou pour rouler seuls et faire connaissance et qui vont dans des parties du cortège plus calmes et tout. Donc il y a vraiment toutes les ambiances. Il y a toutes les générations qui sont là. Il y a toutes les catégories de personnes, tous les types de cyclistes et tout. Donc voilà, c'est. Mais c'est vrai que la musique, beaucoup de personnes viennent pour ça parce que ça donne une chouette ambiance, quoi. Et après, libre à nous de passer 15 minutes près du char pour danser sur le vélo et puis après de changer d'atmosphère dans la masse. Donc voilà, vraiment toutes les ambiances possibles.
2: On a la chronique de Nadia aussi. Hein. Tu es prête?
6: Oui, je suis prête. Toujours. Alors le 3 juin, bonne fête à tous les cyclistes, titrait un article. What? Mais pourquoi j'apprends cette info seulement maintenant? Et vous saviez que le 3 juin, c'était la fête des cyclistes?
5: Oui.
1: La journée mondiale de la bicyclette.
6: Attends, ma chronique. Enfin, en vrai, c'est la journée mondiale du vélo. Mais un glissement est si vite arrivé. Comme le 8 mars, qui est la journée internationale des droits des femmes et qui devient mystérieusement la journée de la femme. Ou comme si le 1er mai devenait la journée des travailleurs heureux, ou le 11 novembre, la journée des uniformes. Le petit glissement discret qui change tout. Donc la journée mondiale du vélo a été proclamée officiellement par l'ONU en 2018 pour souligner les bienfaits du vélo sur les plans social, environnemental, sanitaire, économique. Rien que ça. En même temps, quand on voit le prix d'un abonnement ce type, on comprend l'argument économique ou le prix de l'essence cher. Alors donc pour cette dernière chronique de l'année académique scolaire, parce que je rappelle que la vie ne s'arrête pas le 30 juin, on est encore là le 1er juillet, le 1er août, normalement septembre aussi, si tout va bien, Inch'Allah, nos stress, tout va bien, les rageux en PLS. C'est l'occasion de dire merci. Oui, merci. Merci aux cyclistes réguliers ou occasionnels d'avoir choisi le vélo comme mode de déplacement. Un peu, beaucoup, passionnément, à la folie. Merci à ce Lycra Warrior. C'est ce Lycra Warrior qui te fait sentir t'es une merde. Merci à ce Lycra Warrior, justement, qui ne te met jamais la pression en te dépassant à 42 km/h dans une côte. Alors, mais c'est pas de toi que je parle, évidemment. Dans une côte, alors c'est que toi, t'es en pleine négociation cardiaque, pourvu que je tienne. Et mon cœur, et aussi ma dignité. Merci à cette maman et sa fille, chacune sur leur vélo, en train d'affronter une montée ensemble, et qui l'encouragent. C'est rien et en même temps, ça représente tellement. Moi, en tout cas, ça m'a mis du baume au cœur. Merci aux automobilistes qui doublent, ok, mais qui doublent large, te collent pas, qui te respectent, quoi. Et qui ne considèrent pas que la bande cyclable, c'est joli, tous ces marquages au sol des petits vélos, oh, trop mimes. Merci à celles et ceux qui se battent pour améliorer la mobilité. Force à vous, chaque action compte. Un jour, nous vaincrons. Mais pas aujourd'hui, c'est vendredi. Ouh. Plus sérieusement, il en faut du courage, de la conviction, de la patience pour faire bouger les choses. Dans le bon sens, vers l'avant. Et pas se prendre des rétropédalages sur des mesures bicycle-friendly sur lesquelles on revient. Et non, je ne peux pas le citer, ma stabilité émotionnelle. Merci à toi, petit bout de chou, sur ta drésienne, qui va plus vite que moi. Je voudrais dire que je suis admirative, mais je suis surtout vexée, mais admirative de tout ce que tu oses déjà faire à ton petit âge. Merci à toutes ces initiatives vélo qui poussent ici et là pour lever le poing à notre place, à ma place. Merci à ces professeurs qui ont apporté devant le Parlement des sacs et des sacs de cours.

0: courrier de condoléances à vélo. Ouais. Le périple, un convoi depuis Verviers pour relier Bruxelles sur un parcours de plus de 160 km étalé sur 3 jours en passant par Liège, Namur, Gembloux, etc. Parce qu'apparemment, la démocratie doit pédaler pour se faire entendre. Et au passage, on vous soutient. Merci à mes collègues mécanos qui accueillent les cyclistes d'un jour ou de toujours pour réparer les petits et gros bobos de leur vélo. Merci à mes autres collègues supports qui, en coulisses, permettent à la machine de tourner. Et merci de rester fort et engagé malgré la tempête que nous traversons. Doit-on attendre la journée mondiale du vélo pour remercier les cyclistes ? Non ! On devrait les remercier tous les jours, parce que même si les choses ont évolué, choisir le vélo en 2026 reste un acte qui dit quelque chose de nous. Par conviction, par nécessité, par choix, par manque de moyens parfois. Mais dans tous les cas, ça nous positionne à notre échelle. Et finalement, n'est-ce pas exactement ce dont nous avons besoin aujourd'hui ? Dans cette période où tant de droits passent à la moulinette, où tant de reculs nous sont présentés comme des progrès, que chacun et chacune d'entre nous se positionne à son échelle. Et oser dire non. Oser lever le poing. Mais un seul, l'autre main doit tenir le guidon.
1: Sans les pieds, sans les dents.
2: Merci Nadia.
0: Avec plaisir.
2: Adriane, est-ce que tu peux présenter Thibaut? Et Thibaut, est-ce que tu peux présenter Adriane?
3: Thibaut, c'est. Je dis toujours que les coursiers à vélo, ils sont en partie punk, en partie cycliste. Je dirais que Thibaut, c'est plutôt 60% cycliste, 40% punk. Et il vient faire des longues distances. Voilà.
2: Ok, nickel, merci. Et Thibaut, sur Adriane.
4: Adri, c'est la machine qui nous vient du Mexique. Hein. Là, s'il faut de l'énergie, il est toujours là, bonne humeur.
2: Et vous avez été jusqu'à Milan pour les championnats du monde de coursier à vélo, c'est ça?
4: Ouais, c'est ça.
5: C'était quand, les championnats?
6: Là, Milan, c'était du 27 mai au 1er juin.
4: Ouais.
5: Et il y avait combien de participants?
6: Et je crois à Milan, vous étiez à peu près 800.
4: Apparemment,
6: de ce qu'ils disent.
4: Ouais, on était beaucoup, ouais. Ah ouais.
7: Je peux poser une question? Vous faites quoi, en fait?
0: Mais oui, vous faites quoi?
7: Je comprends pas.
0: Il y a des colis et...
2: Exact.
8: En fait, on a une course principale qui est la Menrace, qui est une journée de boulot, en fait.
0: Ouais.
8: Donc, on a un circuit fermé, c'est dans un sens. Et puis, à côté, il y a toutes des alicates, des courses d'orientation, des trackstands, enfin, toutes
3: des fêtes.
8: Toutes
3: des
8: fêtes. Surtout des fêtes.
4: Surtout des fêtes. De la musique.
5: De DJ.
4: Non, il y a toujours de la musique chez les courtiers.
8: Ouais, bien sûr.
4: Donc, très animé,
8: On se regroupe, en fait, on se retrouve, en fait, chaque année.
7: Mais je trouve ça cool que tu fasses un métier où il y a un championnat du monde du métier. Oui. C'est bien ça.
4: Ouais.
7: Et, c'est pas le cas de mon métier.
0: Non, non, pas
8: il y a aussi un côté aussi où les LGBT sont représentés et on a des conférences.
2: Bon, ben en tout cas, c'était vraiment un plaisir de vous avoir avec nous. Hein. Il nous reste une minute avant de devoir rendre antenne. Je coupe ton micro, toi. C'est fini.
4: Merci pour l'invitation. Merci pour l'invitation.
2: Avec plaisir, merci à vous.
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0: Et alors, moi, des fiertés oblige, je voulais vous demander à tous, eh bien, est-ce que vous auriez des suggestions pour faire une belle playlist pour le mois des fiertés? Je me tourne vers vous, est-ce que vous avez envie de proposer des musiques?
1: Oui, Billie Eilish. Des musiques de Billie Eilish. Et j'aime bien une musique qui s'appelle Mr. Loverman, je ne sais pas parler. C'est une musique que j'écoutais beaucoup avant. Et de ce que j'ai compris, ça parle d'un homme qui manque son amoureux, entre guillemets, comme il le dit. Et voilà. Et j'aime beaucoup cette musique. Enfin, je suis attachée à cette musique et voilà, je la conseille.
2: Il y a le très beau titre Petit gars de Suzanne aussi, que j'aime beaucoup. Suzanne qui est très engagée aussi sur le sexisme et la LGBT-phobie. Un titre que j'ai découvert aussi, que je n'arrête pas d'écouter, qui s'appelle Qui t'a donné le droit. Alors je ne sais pas si c'est, je me demande si c'est pas une chanson IA, parce que bon, mais le groupe s'appelle Night and Light, ça se trouve sur un site de musique à la demande, donc ça s'appelle Qui t'a donné le droit. Je sais pas si on peut le retrouver facilement, mais et puis également en artiste LGBTI+, il y a aussi Bilal Hassani, bien évidemment, que j'aime beaucoup. Et puis il y en a encore beaucoup d'autres, hein. Il y a beaucoup d'artistes LGBTI+,
1: aussi une rappeuse dont on parle pas assez à mon goût. Alors elle a été dans quelques problématiques dernièrement par rapport à Femtogo, je sais pas si vous avez entendu parler. Elle a fait une collaboration avec donc ses petites sœurs, son nom Femtogo, comment il s'appelle, j'ai plus, mais celui qui a fait les instrumentales, je retrouve plus le nom. Et justement, Femtogo en question, il a eu pas mal de drama et quelque chose de confirmé. Mais en dehors de ça, cette jeune femme trans a beaucoup de talent dans le rap et les textes en particulier. Alors, je ne sais pas exactement quelle musique conseiller, déjà pas le dernier album parce que justement il y a Femtogo dedans, donc ça va être problématique, mais il y a pas mal de musique vraiment qui aborde des thèmes particuliers en rapport avec la dysphorie, voilà. Ça parle des difficultés avec les parents ou alors c'est vraiment une rappeuse que j'aime beaucoup, voilà, et qui est pas mal aussi sous les polémiques parce que c'est une femme trans.

0: Voilà. Tu voulais nous donner un titre, peut-être ?
1: Moi, je suis pas vraiment d'artiste de la communauté LGBT, mais j'ai beaucoup d'alliés, notamment des grands noms de l'industrie musicale, donc Ariana Grande, Taylor Swift, Billie Eilish, etc., etc., même francophone, Angèle notamment. Et voilà, j'ai pas forcément de recommandations à vous faire en tant qu'artiste, enfin pour les artistes LGBT, juste suivez des artistes qui ont ces valeurs-là. Et aussi boycotter les artistes problématiques, je vous en supplie.
2: Même si c'est compliqué d'enlever les musiques de la playlist, il faut le faire parce que c'est problématique de les écouter, de les rémunérer.
3: Qu'est-ce que tu aimes écouter ?
4: Moi, j'écoute de tout. Mais en vrai, ouais, Ariana Grande, je l'écoute beaucoup aussi. Elle supporte la commu LGBT. Du coup, c'est la best. Et voilà, en vrai, écoutez, ouais, des rappeurs, des compositeurs, compositrices qui sont dans le respect, qui soutiennent les communautés. Et voilà.

0: Est-ce que c'est bien le cas pour tout le monde ?
1: Pardon, moi je reviens juste sur un point qui n'est pas forcément hyper limpide. C'est juste que quand une fille dit non, j'ai l'impression quand même que souvent ça sous-entend que c'est...
0: C'est non.
1: Non. D'accord. Ah ouais. Ah, faut bien... c'est pas si simple, faut bien choper le truc, hein.
2: Moi, ce que j'ai compris, en fait...
1: Pardon, c'est que je te coupe. C'est juste parce qu'il y a un deuxième point, c'est que quand une fille dort, on sait pas, du coup, si on peut, si on peut pas. Et du coup, je me dis, peut-être que dans le doute, on peut tenter...
0: Non, la laisser dormir. Si elle dort, tu la laisses dormir.
1: Eh oui. Eh ben oui, ok. Mmh.
2: D'accord. Et pas penser qu'on peut imposer notre désir, vous aviez dit.
0: Ouais, très bien, voilà. Tobias. Après, c'est pas la peine de crier, oui. Mais

0: Super.
1: Pas la peine de crier parce que comme on est tous là, on entend très bien.
2: Oui, des petites remarques toujours.
3: Quoi? Un problème?
2: Non, si tu fais toujours des petites remarques, voilà. Et... tu ferais mieux d'essayer de comprendre les femmes, tu vas de les écouter.
3: Écoutez,
2: tu vois,
3: moi j'écoute pas les femmes, moi j'écoute pas les femmes.
2: Il me semblait.
3: On voit tous que t'as aucune sensibilité.
0: Calmez-vous, je pense que ce que vous essayez.
2: Tais-toi.
4: Ta gueule.
2: Pourquoi?
1: Elle intervient au milieu du tout hystérique là. C'est fou de faire ça.
2: Très désagréable.
3: On parlait du désir.
1: C'est con. Pourquoi on s'embrouille comme ça? C'est elle qui nous coupe,
2: coupeuse.

0: Et moi, je dirais un petit Divine. J'adore You Think You're a Man. Alors, je ne sais pas si vous connaissez Divine, c'est une drague très connue. Elle est très connue notamment parce qu'elle a inspiré Ursula dans La Petite Sirène. Et je vous invite à vraiment regarder toute sa filmographie. Elle a beaucoup tourné avec John Waters. Et moi, c'est ma drague préférée, je l'adore. Et donc, elle a plein de sons, mais il y en a une que j'adore, que je mets souvent, c'est You Think You're a Man. Et donc, vraiment, je vous conseille. Il y a Sylvester aussi, que j'aime beaucoup. Tu mets ça tout le mois des fiertés, et même toute l'année, hein, on ne va pas se priver. Je n'ai pas de titre particulier de Sylvester, mais je sais que j'en ai liké. Et vraiment, You Make Me Feel, bien sûr. Voilà. Hein. Donc, n'hésitez pas à écouter aussi un petit Sylvester.
1: Il y a l'artiste français Simon Vandemme aussi, qui est très peu diffusé sur les radios, mais qui fait de très belles chansons. Puis Sarah, je pense que tu seras d'accord avec moi aussi, toute la bande-son du fabuleux Rocky Horror Picture Show, évidemment. Notamment son « Let's do the time warp again ». C'est du culte dans le culte, hein, ça, dans la culture queer, Rocky
2: Horror Picture Show. Surtout, écoutez Aurel San, voilà. Il soutient la communauté LGBT.
1: Absolument.
2: Et enfin... Il ne l'a pas dit explicitement, mais ses fans LGBT, il n'a aucun problème avec eux et il les soutient. Donc, il est très bien, Aurel San.
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0: Merci. Donc voilà, je vais avoir une belle playlist bien dodue à proposer à nos auditeurs grâce à vous.
1: 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Et vous êtes à l'écoute d'Ouvrez le placard, l'émission LGBTI+, qui ne veut pas se la fermer. Comme tous les dimanches, ou presque, on est ensemble pour un peu plus d'une heure d'informations, de débats, de coups de gueule. Parce que vous le savez, moi j'aime bien pousser les coups de gueule, notamment quand ça concerne les fachos et les intégristes de tout poil.
0: Merci H. Et alors, elle a quel âge cette émission?
1: Elle a 20 ans, comme le centre LGBTI de Touraine, puisqu'elle est née en août 2006.
0: En août 2006, wow. Donc ouais. 20 ans d'antenne.
1: 20 ans d'antenne.
0: Hebdomadaire.
1: Hebdomadaire, on essaye en tout cas.
0: Voilà, et donc, c'est-à-dire que le, on peut dire heureusement et malheureusement, il y a toujours des choses à dire sur le sujet.
1: Tout à fait, absolument. C'est sûr. Quasiment toutes les semaines, il y a des infos d'agressions, de lois anti-LGBT, etc.
0: Bon, après, est-ce qu'il y a des choses positives quand même à dire dans cette émission?
1: Ouais, quand même, heureusement, heureusement. Bah, justement, des lois qui font avancer les droits LGBT+, des coming out, des soutiens, etc., etc.

0: dernière question parce que l'heure avance et voilà, je crois qu'on nous fait signe que voilà, il va falloir rendre l'antenne. Alors j'avais une dernière question sur où est-ce qu'on trouve des contenus, des médias intéressants quand on s'intéresse aux questions LGBT. Donc évidemment, il y a une émission sur Radio Béton, je crois, à rappeler. Et puis bah, il y a sûrement d'autres magazines. Hein, je pense par exemple Well Well Well, le PD La Revue, il y a Committed sur Internet, il y a plein de choses.
1: Ouais. Committed qui est pas très alimenté en ce moment, je pense qu'ils ont des petits problèmes d'édition de ligne éditoriale, mais Têtu évidemment qui est passé en trimestriel maintenant, et puis ouais, il y a ça devient rare les médias LGBT+ malheureusement.
2: Je vous invite à peut-être regarder, taper queer ou LGBT sur France TV, sur Arte aussi. Vous ouais. avez beaucoup de.
3: Il y a beaucoup de documentaires Arte justement sur les LGBT.
2: Sur la question du genre de ouais. manière générale, si c'est une notion voilà, que vous ne connaissez pas trop, vous n'êtes pas trop sûr, vous voulez découvrir, il y a vraiment des contenus. Alors, quand je dis simplifié, ce n'est pas du tout pour dire que c'est vidé de sa substance, hein, pas du tout, mais c'est suffisamment clair et limpide pour que tout le monde puisse aussi s'approprier ces termes-là. Alors nous, au centre, on essaye aussi de proposer toute l'actu LGBT sur le territoire. On vous invite notamment à regarder la programmation des studios. Les studios font une très belle programmation, notamment avec des films qui ont des thématiques LGBT. On parlera jamais assez des festivals Désir, bien sûr. Donc voilà, toute cette actu-là est à suivre. Et puis, pour le détail, après, bah, je pense que venez nous en parler. Si vous avez des séries à conseiller, des films à conseiller, les docus, n'hésitez pas à les envoyer au centre et nous, on serait aussi un plaisir de repartager tout ça.
1: Et puis, il y a beaucoup d'influenceurs, influenceuses à suivre aussi qui sont oui. des personnes concernées, oui. qui ont des chaînes Insta ou des chaînes YouTube très intéressantes. Je pense notamment à Micha Anomaly, avec qui on travaille régulièrement dans l'association collectif Intersex Activiste, et puis beaucoup d'autres influenceurs, influenceuses trans, non-binaires, inter, etc.
4: Ouais, sur TikTok et enfin puis même on peut regarder des podcasts même sur Snap, sur TikTok, Insta partout, pour ouais. ceux qui sont un peu plus jeunes. et voilà, en fait on a juste à rechercher l'identité en question et mettre podcast et on trouve facilement.
3: Ouais, on trouve tout sur YouTube aussi.
4: Parce que les réseaux, ça a fait beaucoup parler. Enfin, du coup, c'est comme ça qu'on se renseigne le plus.
3: Oui.
4: Puis même pour, ça, pour s'informer sur les parcours d'autrui. Puis voilà.
1: Lexi est à suivre. Oui. Lexi est absolument à suivre. Elle est fantastique. Elle est très didacte. Elle est très pédagogue, mais elle sait aussi dire les choses quand il faut dire les choses. Et elle est militante surtout. Donc c'est important. Son compte s'appelle Aggressively Trans, si je ne me trompe pas. Mm. Elle a écrit. Avec un livre aussi qui s'appelle une histoire de genre à découvrir également. Donc Lexi est à suivre.

0: On va juste rappeler que, évidemment, nos locaux restent ouverts pour ceux, celles qui en éprouvent le besoin du lundi au samedi, on va dire entre 10h et 17h. Enfin, il y aura toujours quelqu'un pour vous accueillir, ne serait-ce que pour prendre un café, boire un petit quelque chose, échanger, ne serait-ce que brièvement. Donc, il y aura toujours Sarah ou Manu pour vous accueillir, oui, ou un autre bénévole du centre LGBT de Touraine. Il y a nos permanences, évidemment, qu'on va rappeler le mercredi de 17h à 19h30 et le samedi de 14h à 16h30 dans nos locaux au 11 bis rue des Tanneurs.
1: Et je vais juste faire un petit point promo, puisqu'on a un peu d'actualité là en ce mois des fiertés. Je rappelle que samedi, il va y avoir un temps book club à la Villa Rabelais. Donc ça s'appelle Festin de mots. Hein, et le but, c'est de venir, ou pas d'ailleurs, hein, pas obligatoirement, de venir avec des ouvrages écrits par des autrices, auteurs LGBTI, pouvoir en discuter autour d'un temps convivial à la Villa Rabelais. Donc ça, c'est boulevard Béranger, ce beau manoir là gothique. Donc n'hésitez pas à y aller, c'est ouvert absolument à tous. N'hésitez pas peut-être à m'envoyer un petit mail ou à me téléphoner si vous voulez vous inscrire. Mais voilà, c'est ouvert à tous. Et je tiens aussi à préciser que dans les semaines à venir, on va collaborer avec les cinémas studios sur deux projections. La première, ça sera Jim Queen, donc, qui est un film d'animation pour public averti, j'insiste, attention. Donc c'est un film d'animation LGBT. On sera là pour parler du film, le présenter brièvement, le regarder avec vous et puis échanger ensuite si vous le souhaitez. Ça, si je ne dis pas de bêtises, ça sera mardi 16 à 19h30 au studio. Billetterie, tout ça, à voir avec les studios. Et à la fin du mois, et là j'ai peur de dire une grosse bêtise, je vais dire le 25 juin, c'est un jeudi, il y aura aussi la projection d'un documentaire qui a été fait sur Hélène Azéra. Si vous ne connaissez pas Hélène Azéra, c'est un bon moyen de la découvrir. C'est une femme exceptionnelle qui a notamment été chroniqueuse, qui a fait une émission qui s'appelait Chanson Boom sur la chanson francophone pendant des années. Elle a fait partie des Gasolines, elle a fait partie du Phare. C'est une tête aussi extrêmement activiste, militante, d'ACT UP. C'est une femme qui a transitionné dans les années 70. Enfin bref, elle a une vie extraordinaire, cette femme. Et donc, Judith Abitbol, son amie, lui a fait un documentaire. Ça sera donc à la fin du mois de juin. N'hésitez pas à venir. Pareil, billetterie, c'est à voir avec les studios. Et on sera là pour échanger avec vous sur ce beau documentaire. Voilà pour l'actu.
0: Et puis il y aura un troisième cinédéma, mais qui est porté par l'association Cinéoff également. Mais ce ne sera pas sur Tours, ce sera sur Sainte-Maure-de-Touraine, dans le sud du département, à la salle Henri-Lecomte. Donc ce sera autour du documentaire Pédale Rurale. Donc c'est l'histoire d'un jeune trentenaire qui vit en campagne, en ruralité, qui met en place une marche des fiertés. Et donc c'est sur son histoire, sur les obstacles qu'il rencontre. Et tout cas, j'aurai le plaisir justement d'intervenir aux côtés de notre coprésidente Alice. Donc c'est lieu le vendredi 19, donc la semaine prochaine. Pardon, excusez-moi, je bafouille. Le vendredi 19 juin à 20h30, si je ne me trompe pas, donc salle Henri Lecomte à Sainte-Maure-de-Touraine. Donc n'hésitez pas. Patrice Lecomte, pardon, c'est pas la même personne. Salle Patrice Lecomte. Donc si vous êtes aux alentours de Sainte-Maure, n'hésitez pas à faire un petit crochet. On sera ravis d'échanger avec vous sur le sujet.
2: Merci à vous tous d'être venus sur les ondes de Radio Campus Tours pour parler avec nous de clichés autour des personnes LGBTQIA+. Merci au Centre LGBT et évidemment, cette émission sera à retrouver en podcast, à écouter à volonté sur notre site radiocampustours.com.

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1: Bonjour à toutes et à tous, soyez les bienvenus à l'écoute d'RFI, Radio France Internationale. En direct de Paris, il est 18h.
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1: 16h, temps universel. Nous sommes le lundi 29 juin. Voici les titres. La Terre a de nouveau tremblé au Venezuela. 5 jours après une première catastrophe naturelle qui a fait d'importants dégâts et tué de nombreuses personnes, vous entendrez dans un instant la colère des survivants. Beaucoup d'argent pour l'intelligence artificielle. La Corée du Sud a décidé d'investir 1000 milliards d'euros pour cette nouvelle technologie. Explication à suivre, d'Agnieszka Kumor. La canicule et ses températures très élevées qui se déplacent désormais vers l'Europe centrale. Enfin, sport, football, Coupe du Monde. En attendant dans quelques heures, Brésil, Japon, puis Allemagne, Paraguay et enfin Maroc, Pays-Bas. Nous ferons un pas de côté dans cette édition. Reportage à suivre dans le quartier de Little Italy. Nous serons à Boston. Voilà pour les titres. Soyez les bienvenus.
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1: Une nouvelle secousse a donc fait trembler ces dernières heures le nord du Venezuela. Les villes de Caracas et de la Guayra ont été une nouvelle fois secouées. C'est ce qu'on appelle une réplique beaucoup moins violente que les 2 tremblements de terre du 24 juin dernier. 5 jours après cette terrible catastrophe naturelle qui a tué de nombreuses personnes et détruit beaucoup de bâtiments, la colère monte au sein de la population. Les habitants demandent des comptes aux autorités, car ils se sentent abandonnés. Reportage RFI, Alice Campagnol.
5: Après la stupeur, la colère. À La Guaira, où le séisme a fait le plus de dégâts, les habitants se sentent livrés à eux-mêmes. Dans certains quartiers excentrés, l'aide officielle n'est jamais arrivée. Isabelle est assise devant son immeuble détruit.
6: Les policiers.
7: Pas de policiers, pas de militaires, pas d'ambulance, il n'y a rien, rien de rien. Nous sommes tout seuls à survivre comme nous pouvons. Pas non plus de représentants du gouvernement, rien.
5: La frustration accumulée à la fatigue et au désespoir, crée des tensions et les altercations se multiplient. Bianca raconte comment elle a dû forcer les secours à intervenir dans les débris de son immeuble.
8: On s'est planté devant les engins de chantier pour qu'ils nous aident. Alors on a pris les clés aux conducteurs, on leur a dit qu'évidemment ce n'était pas leur faute, mais que ce que l'on réclamait c'est qu'ils nous aident à faire tomber des murs, car à la main c'était impossible. Notre haine à nous les gens qui avons perdu quelqu'un, c'est de nous dire que peut-être ils auraient pu être sauvés, ou peut-être pas, on ne le saura jamais.
5: Si hier, 4 jours après le désastre et malgré la chaleur et la déshydratation, des survivants étaient encore découverts, ils sont malheureusement de moins en moins nombreux et ce sont désormais en majorité des cadavres qui sont extraits des décombres. Alice Campagnol, Caracas, RFI.
1: Avec un dernier bilan en nombre de morts qui s'élève à plus de 1450 personnes qui ont perdu la vie dû à ce tremblement de terre. L'actualité sur le continent africain, nous parlons à présent d'Ebola en République démocratique du Congo. Malheureusement, cette maladie mortelle gagne du terrain ces dernières heures. Une personne porteuse d'Ebola a été confirmée dans une 4e province de RDC. Désormais, toute la partie nord-est du pays est concernée. Ce dernier cas a été détecté dans la province du Haut-Uele, province frontalière du Soudan du Sud et de la République centrafricaine. Au Proche-Orient, le président libanais affiche sa détermination. Joseph Aoun recevait aujourd'hui à Beyrouth le responsable du commandement américain pour le Moyen-Orient et devant lui, il a réaffirmé la détermination de l'État libanais à étendre son autorité jusqu'à la frontière avec Israël. Les deux hommes ont discuté de la mise en œuvre de cet accord signé il y a maintenant 3 jours à Washington avec Israël.
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1: La Corée du Sud décide d'investir une énorme somme d'argent dans l'intelligence artificielle. 1000 milliards d'euros sur 10 ans, soit l'équivalent des 2/3 du produit intérieur brut de la Corée du Sud l'an dernier. Alors l'objectif de cet investissement, eh bien, c'est de construire notamment des usines pour fabriquer des semi-conducteurs. Ce sont ces composants essentiels pour les nouvelles technologies. L'idée est aussi de fabriquer des data centers, des centres qui stockent les données. Pour la Corée du Sud, cet investissement permet aussi à Agnieszka Kumor de rester leader, de rester le premier du marché.
3: Profiter de la demande mondiale pour l'intelligence artificielle et contrer la concurrence chinoise. Voilà la stratégie du gouvernement sud-coréen. En détail, une enveloppe de 455 milliards d'euros permettra de sortir de terre 4 usines de semi-conducteurs. Elles devraient être construites dans le sud-ouest du pays. La région est censée devenir le deuxième pôle industriel de puces après Séoul, la capitale du pays. Un autre investissement proche de 600 milliards d'euros vise à construire de nouveaux centres de données dédiés à l'IA. Puissance totale du projet 10 gigawatts. Cela correspond à la consommation énergétique de 7 à 10 millions de foyers. Ce méga projet intervient alors qu'un sujet est de plus en plus d'actualité en Corée du Sud. Comment mieux redistribuer les recettes fiscales générées par le développement de l'IA. Dans l'entourage du président, on dit souhaiter les diriger vers les start-up dédiées aux jeunes, des communautés rurales ou encore des artistes.
1: Agnieszka Kumor, RFI à Paris à 18h06 dans l'actualité européenne. 6 morts et 1 blessé. Une fusillade a éclaté aujourd'hui dans une ville du nord de l'Allemagne. La police allemande parle d'une tragédie familiale. Après l'arrestation d'un homme et d'une femme, la police qui précise aussi que la population est hors de danger. Une canicule en Europe qui continue de se déplacer vers l'Est. Désormais, les pays d'Europe centrale vivent avec des températures proches des 40 degrés. On pense à la Croatie, la Serbie, l'Albanie ou encore la Pologne. En France, toute vigilance canicule a été levée. Dans l'actualité française, aujourd'hui, journée de mobilisation dans la justice. Avocats et magistrats sont appelés à une journée justice morte avec des rassemblements un peu partout en France devant les tribunaux. Parmi les revendications, davantage de moyens pour exercer leur métier dans de bonnes conditions. On referme ce journal en parlant de sport. Ce sont les matchs tout d'abord du mondial de foot. Parmi les affiches des 16e de finale de cette Coupe du Monde de football aujourd'hui, Brésil-Japon dans une heure à Houston, un peu plus tard à 22h30 heure de Paris, Allemagne-Paraguay. Le match se jouera à Boston. À Boston, cette ville américaine qui accueille de nombreuses rencontres de la compétition. Et comme dans la plupart des grandes villes américaines, Boston a son quartier italien, son Little Italy est d'ailleurs l'un des plus anciens du pays. Tout un quartier qui vit assez mal ce mondial, car rappelons-le, l'Italie ne s'est pas qualifiée. Envoyé spécial d'RFI à Boston, Thomas de Saint-Léger.
6: En italien, en anglais ou dans un mélange des deux, les débats sont animés, les verres fumés fixent l'écran. Dans ce café, on regarde les matchs par amour du jeu, mais le cœur n'y est pas. On est malade et on ne s'en remet pas. Notre cœur est brisé, disent-ils. Pour ces Italo-Américains, l'absence de la Squadra Azzurra, c'est aussi une rencontre manquée entre leurs deux pays.
10: On doit vraiment parler de ça ? C'est terrible. Si l'Italie participait à cette Coupe du Monde, vous ne pourriez même pas marcher dans le quartier. Avec tous les drapeaux, toutes les affiches, tout le bazar qu'on est capable de mettre, là, c'est animé, mais loin de ce que ça aurait pu être.
6: Avec sa centaine de restaurants sur moins d'un kilomètre carré de briques rouges, Little Italy est un quartier touristique surtout. Alors, Squadra ou pas, la Coupe du Monde est une aubaine. Anna, patronne d'une trattoria.
11: Les affaires marchent bien. J'ai adoré les Écossais. C'était vraiment les meilleurs touristes jusque-là.
6: Confirmation de Franck Despasquale, président de la Chambre de commerce locale.
12: C'est fantastique pour les affaires. Avec en plus le 250e anniversaire de l'indépendance des États-Unis cette année, c'est une vraie locomotive.
6: Autre motif de consolation, les bonnes performances de la sélection américaine, l'équipe d'adoption des habitants de Little Italy. Thomas Saint-Léger, Boston RFI.
1: Et enfin, si le sujet vous intéresse, Radio Mondial Foot International vous attend pour l'occasion juste après ce journal. RFI à Paris, il va être 18h10.
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Bien, bien, bonjour à tous et merci d'être venus, d'avoir bravé la chaleur, la canicule pour venir écouter un petit peu de musique en notre compagnie. Merci aussi à la médiathèque de Montbui, médiathèque Stéphane Hessel, de nous accueillir pour ce partenariat autour du 40e Touraine Jazz Festival qui commence donc le vendredi 11 septembre jusqu'au 20 septembre. Et ce matin, je vais avoir le plaisir de vous présenter en musique la programmation du in de ce festival. Il n'y avait pas assez de place pour faire tout le in et le off, donc voilà, je la présenterai aussi sur les antennes de Radio Active, qui en même temps est présent pour enregistrer cette petite présentation et qui sera ensuite diffusée sur les antennes de Radio Active. Radio Active, pour lequel d'ailleurs je me fais un peu de pub. Je présente une émission tous les lundis soirs consacrée au jazz de 21h à 22h, si vous voulez tout savoir sur l'actualité du jazz. Mais pour l'instant, l'actualité du jazz, pour nous, c'est le 40e Touraine Jazz Festival, donc qui aura lieu, donc, comme je l'ai dit tout à l'heure, du 11 au 20 septembre, toujours sur les Magic Mirror et Espace Ligeria, et puis le Village Gourmand, où vous pouvez assister à des concerts du off directement en accès gratuit, et c'est toujours un plaisir de retrouver cette ambiance festival dans ce cadre-là. Le festival donc, qui commencera le premier week-end, donc 11, 12 et 13 septembre, au Magic Mirrors. Il n'y aura pas de concert sur Ligeria sur le premier week-end, simplement le Magic Mirrors, avec un homme qu'on a déjà accueilli dans ce festival. Ça sera Alain Jean-Marie, donc excellent pianiste, qui vient de fêter ses 80 ans, mais il n'a rien perdu de sa verve. Il a commencé à travailler dans les années 50-60, plutôt côté Guadeloupe, dont il est originaire. Il a travaillé sur des orchestres de style jazz créole à l'époque, comme on en faisait beaucoup à cette époque-là. Et après, il est parti un petit peu au Canada, travaillé dans les années 70 sur du jazz. Et puis, il est revenu en France, où là, il a accompagné quasiment tout le monde. On l'entend notamment, je ne vais pas vous énumérer tout parce qu'il y a beaucoup de monde, mais il a accompagné Didi Bridgewater, il a accompagné Barney Whelan. C'est le piano qu'on entend si vous connaissez cet album, sur l'album La Note Bleue de Barney Whelan, qui illustrait une bande dessinée de Loustal. Comme on est dans une médiathèque, autant créer un petit peu un petit rapport entre tout ça. Il a travaillé aussi avec Abbé Lincoln dans les années 90. Lui-même avait aussi accompagné, quand il était en France, des gens comme Bill Coleman, Clark Terry, Barney Whelan, Sonny Stitt, Archie Shepp ou Max Roach. Donc un garçon qui est capable de s'adapter au jeu de différents musiciens pour les accompagner. Il a aussi reçu une victoire du Jazz d'honneur en 2021, qui lui a été remise ni plus ni moins que par Archie Shepp. C'est quand même pas rien. Donc voilà, un grand monsieur du piano. Et il sera en compagnie ce soir-là, donc de Gilles Naturel à la contrebasse et Philippe Soira à la batterie. Philippe Soira, qui est un des grands, grands, grands batteurs actuels sur la scène française, qui a sorti un très, très bel album. D'ailleurs, il y a un an à peu près, qu'on avait fait en coup de cœur sur l'émission Osez Jazz. Donc un beau trio qui ouvrira donc ce festival sur un répertoire bebop, c'est-à-dire qu'il va reprendre des thèmes principalement de la période de Charlie Parker, Dizzy Gillespie, etc. Donc un jazz assez tonique, un petit peu virtuose, un petit peu, plein de petites choses trap aussi comme ça, qui va jouer pour nous. C'est un style que Charlie Parker et Dizzy Gillespie voulaient un petit peu imposer pour passer à autre chose que le jazz swing, qui dans les années 40 avait eu beaucoup de succès avec des gens comme Glenn Miller, comme les Andrew Sisters, etc. Ils avaient l'air de considérer que c'était un petit peu du jazz pour blanc, donc eux, ils avaient envie de faire un jazz un petit peu plus rentre-dedans, un petit peu plus technique, et c'est ainsi qu'ils ont inventé le bebop fin des années 40, début années 50. Et donc là, le morceau que je vais vous faire écouter n'est pas un morceau de bebop, puisque le projet qu'il apporte, Alain Jean-Marie
travaille avec lui au Magic Mirror, n'est pas enregistré encore, ils n'ont pas fait d'album, mais c'est un extrait de son album précédent qui s'appelait Ballads. C'est un album que je vous montre ici et qui a à peu près 2 ans, qui était un album, donc comme son nom l'indique, plutôt consacré aux ballades, mais ça va vous permettre de vous rendre compte de la musicalité de son jeu. C'est quelqu'un qui aime beaucoup Billy Vance notamment, donc il est très inspiré par le jeu de Billy Vance. Et voilà, c'est le morceau qu'on va écouter, c'est un morceau de Benny Carter qui s'appelle Summer Serenade, et on va partir sur cette écoute là tout de suite. Ready.

Voilà, c'était donc Alain Jean-Marie. Là, il est accompagné par Diego Humbert à la contrebasse. C'était sur l'album Ballades en 2021. D'ailleurs, c'était à cette époque-là, il était venu sur ce qui s'appelait encore Jazz en Touraine, qui devient Touraine Jazz Festival cette année, ce programme de ballades, donc avec ce morceau Summer Serenade qu'on vient d'écouter. Alors la soirée donc commençait avec Alain Jean-Marie à 19h et à 21h, on retrouvera sur le Magic Mirror le vendredi 11 septembre le Hot Seven Cruisers. Alors c'est un groupe dont le nom ne vous dit peut-être pas quelque chose, mais c'est un groupe qui est emmené par Patrick Bacqueville, qui était passé il y a quelques années aussi avec un groupe qui s'appelait Louis Prima Forever. Donc vous voyez un petit peu le style, ça reste dans le même esprit, c'est-à-dire un jazz assez un petit peu jive comme ça, très très tonique, chanté et qui donne un petit peu à écouter le son des années 50 comme on connaît avec des gens comme Louis Prima ou Louis Jordan, etc., qui avaient un gros succès à l'époque. C'est un ensemble, donc comme le nom l'indique, Hot Seven Cruisers, un ensemble de 7 musiciens qui réussit quand même l'exploit d'avoir une section de cuivre qui en mange bien et qui devrait faire plaisir aux amateurs de danse, parce que ça met quand même une belle ambiance, notamment dans le Magic Mirror. Ça va être un moment certainement assez festif. En plus, à 21h, il risque de ne pas faire trop chaud, donc on pourrait vous adonner à vos danses, vous pourrez mettre vos chaussures de danse pour pouvoir faire chauffer la piste. Ils ont sorti un album, donc on va pouvoir en écouter un extrait maintenant. L'album s'appelle Hot Seven Cruisers, tout simplement. Le morceau, voilà, je vais le caler. Et c'est

Voilà un album enregistré en public, donc les Hot Seven Cruisers qui seront donc le vendredi 11 septembre à 21h au Magic Mirror pour enflammer la piste. Un album principalement et un répertoire principalement consacré à des reprises. Ici c'est un morceau de Fats Waller qui s'appelle You Can't Have Your Cake and Eat It Too, c'est-à-dire on ne peut pas profiter à la fois du gâteau et le manger en même temps. Voilà. Maxime. On va continuer donc avec le programme du samedi 12 septembre. Et le samedi 12 septembre, ça va aussi déménager, toujours au Magic Mirror, où il y aura un concert en deux temps. Le premier temps, donc, ce sera Leslie Lewis et Ronald Baker sous un répertoire qui s'appelle Blues Queen's Memories. Blues Queen's Memories, en fait, ils vont rendre hommage principalement à Bessie Smith, la grande chanteuse de blues du début des années 20-30 à peu près, qui a un petit peu posé les bases du blues chanté et qui a été une des premières à les enregistrer sur disque. C'est une femme assez exceptionnelle, Bessie Smith, qui a connu une carrière assez riche. Elle avait une quarantaine de revues à son nom qui tournaient en même temps aux États-Unis, avec dans ces 40 revues une trentaine de musiciens, danseurs, etc. Enfin, c'était vraiment une femme d'affaires qui a popularisé en fait le blues. Il y avait la même contribué au démarrage d'un jeune trompettiste qui s'appelait Louis Armstrong, qui a été un de ses premiers accompagnateurs. Enfin bon, bref, on a un petit peu oublié l'influence qu'elle a eue discographiquement, scéniquement, dans le répertoire de la musique populaire américaine de l'époque, mais c'est vraiment une très très très grande dame. Donc là, ça sera Leslie Lewis et Ronald Baker qui viendront lui rendre hommage en reprenant des morceaux alors qu'on connaît soit par Bessie Smith mais aussi par plein d'autres chanteuses, puisque Bessie Smith a beaucoup influencé de chanteuses. Une des plus célèbres chanteuses qui a été influencée par elle, c'est bien sûr Janis Joplin, qui se réclamait toujours de Bessie Smith comme de sa principale influence à la fin des années 60. Leslie Lewis, donc, qui a une très belle voix avec un beau grain, très, très, très bluesy, entre blues et rhythm and blues. Et elle sera accompagnée donc, de Ronald Baker, qu'on connaît bien ici. Hein, il est du cru, trompettiste et chanteur. Alors lui, il a une voix un petit peu plus légère, mais c'est un fantastique maître du scat. Vous savez, ce style de jazz où on fait... voilà, et ça, il le fait très, très bien. Et donc du coup leurs deux voix font un petit contraste comme ça sur ce type de répertoire qui va très très bien. Donc ça va être encore une soirée plutôt très très sympa. On va écouter un morceau, alors c'est pas un morceau de ce répertoire là qu'on va écouter, ça va être un morceau d'un album précédent qu'avait sorti Leslie Lewis. Ça date de 2020 déjà, où elle faisait un petit peu le même type de répertoire, et notamment sur le morceau qu'on va écouter, qui est un morceau écrit par Al Jarreau, pas n'importe qui non plus, qui savait bien scatter lui aussi, qui s'appelle Have You Seen the Child, et qui est un petit peu dans cet esprit qu'on va retrouver ce soir-là, entre voilà, gospel, blues, et puis bien sûr une petite teinte de jazz. Have You Seen the Child, donc Al Jarreau par Leslie Lewis. C'est parti.

Have You Seen the Child, donc chanté ici par Leslie Lewis, donc on retrouvera samedi 12 septembre au Magic Mirror. Et là, la soirée ne sera pas tout à fait finie, puisque il y aura pas non pas un deuxième concert, mais une jam session. Après, c'est la première fois, je crois, que officiellement on fait une jam session, parce qu'il y en a eu dans des premières éditions du festival, un petit peu impromptu comme ça. Là, c'est une jam session organisée, on va dire. Donc voilà, si vous connaissez des musiciens qui sont intéressés pour intervenir, ça sera dirigé bien sûr par Ronald Baker, et il y aura possibilité, voilà, de se joindre et de jouer ensemble, de faire un bœuf, comme on dit en français, dans ce magnifique lieu qu'est le Magic Mirror. Donc voilà, n'hésitez pas si vous avez un petit niveau quand même, hein, pour venir taper le bœuf ce soir-là. Le dimanche 13 septembre, donc là c'est dans l'après-midi, toujours au Magic Mirror, il y aura un groupe qu'on est bien content de recevoir, qui s'appelle Shades. Bon, il y a des musiciens du,

années 50 avec des groupes comme les Double Six, les Swingle Singers, quelque chose de très frais, de très swing, de très travaillé aussi au niveau des vocaux. Hein. C'est vraiment quatre voix et puis quatre tonalités différentes qui se rejoignent. Et puis donc l'accompagnement, lui, est assez original puisque on retrouve à la guitare Antoine Laudière, qui est aussi le directeur musical et qui fait les arrangements de tous ces morceaux. Et puis Corentin Gignot, qui lui joue de la clarinette basse. Donc c'est un instrument qu'on n'a pas toujours l'occasion de voir très très souvent, dont certains musiciens, notamment Michel Portal, étaient devenus un peu un maître. Mais voilà, on n'a pas toujours l'occasion de l'écouter très souvent. Et puis ça apporte voilà, un côté assez original dans ces arrangements, puisque vous avez d'un côté la guitare, de l'autre côté la clarinette basse, qui chacune viennent apporter leur tonalité en plus des vocaux. Donc c'est vraiment un bel ensemble et quelque chose d'assez original au niveau de la manière dont c'est arrangé. On va écouter un grand classique, c'est le fameux Sweet Georgia Brown, là aussi, toujours par l'ensemble Shades, tout de suite. C'est parti.

Voilà donc une idée de ce que donne ce groupe. Vous voyez, c'est quand même assez original. C'est en même temps classique et en même temps, il y a un côté assez original dans les arrangements. Donc le groupe Shades, donc qui sera le dimanche 13 septembre à 16h, là c'est dans l'après-midi, au Magic Mirror pour voilà, une petite après-midi. En plus, dans le Magic Mirror, on peut manger, on peut boire et tout, on peut prendre un petit goûter. Voilà, à 16h, ça risque d'être frais s'il ne fait pas ce temps-là. Mais voilà. On aura donc, comme d'habitude, traditionnellement, un jour de relâche, c'est le lundi. Donc, le lundi 14 septembre, il n'y aura rien. Et le mardi, on reprendra en fanfare avec une double.

Le soirée qui là sera consacré principalement au jazz manouche, mais pas que, puisque en première partie, à partir de 19h dans le Magic Mirror, on aura Mathias Lévy avec son projet Chant Song, chanson, jeu de mots. Mathias Lévy, donc qui est un superbe violoniste français qui a déjà une belle discographie à son actif, et notamment un album qui a vu un joli succès il y a quelques années avec un hommage à Stéphane Grappelli, qui reste le maître dans ce domaine. Mais là, Mathias Lévy, sur cet album-là, a voulu élargir un petit peu le champ de musical. Alors, on reste dans un esprit qui est un petit peu le jazz manouche, mais ça part au-delà. Il invite sur cet album une superbe chanteuse qui s'appelle Lou Tavano, qui a déjà aussi une belle carrière derrière elle avec son propre groupe. Lou Tavano, donc, qui chante sur l'ensemble de son répertoire, là, sur ce projet Chant Song. Et puis, Laurent Derache, Jean-Philippe Viré et Sébastien Gignot, donc un groupe de musiciens qui comptent vraiment beaucoup dans la scène jazz française actuelle. Sébastien Gignot, qu'on a déjà accueilli plusieurs fois, qui est guitariste et violoncelliste, qui nous avait sorti une belle épine du pied il y a quelques années en remplaçant au pied levé Biréli Lagrène dans un concert où il y avait Didier Lockwood et Richard Galliano. Et il était venu crânement remplacer Biréli Lagrène, qui s'était fait porter pâle, et il avait enthousiasmé la salle entière avec son jeu de guitare. C'était pas gagné d'avance, je vous l'avoue, on a eu quelques suées ce jour-là. Et donc, c'est vraiment un super musicien. Et donc, il participe lui aussi avec Mathias Lévy à ce groupe Chant Song. Pour cet album qui est sorti juste en 2025, donc c'est vraiment tout tout récent, et ça sera la première fois qu'il viendra le présenter dans la région. Sur cet album-là, que je me retrouve bien, j'ai sélectionné la plage numéro 5. On y va tout de suite, et c'est parti.

Voilà, donc c'était un morceau qui s'appelait La Valse des Monstres, écrit par Mathias Lévy d'ailleurs, lui-même, dans lequel vous avez pu entendre ce timbre de voix très clair de Lou Tavano, et puis le violoncelle de Sébastien Gignot, le violon assez impressionnant de Mathias Lévy, vous avez vu, et puis l'accordéon de Laurent Derache et la contrebasse de Philippe Virette, donc Jean-Philippe Virette, qui seront donc là tous les cinq au Magic Mirror le mardi 15 septembre à 19h. Et Sébastien Gignot n'aura qu'à traverser la rue, en fait, ensuite, parce qu'on le retrouvera à l'Espace Ligeria, dans un projet qu'on est assez fiers de présenter, d'ailleurs, puisque c'est une création qui sera faite. Donc, vous ne l'entendrez pas d'ici là, ailleurs, et peut-être après, si ça a du succès, mais on s'en aura sûrement. Donc, c'est une création autour de plusieurs musiciens de jazz et de jazz manouche, donc Sébastien Gignot, je vous l'ai dit, à la guitare et parfois au violoncelle, Costel Nitescu au violon, Costel Nitescu qui est bien connu aussi dans des musiciens dans la région, parce qu'il est un violoniste assez réputé et originaire d'ici. Et puis il y aura William Brunard à la contrebasse, qu'on a déjà vu l'année dernière en compagnie de Thomas Dutronc notamment, et Angelo Debar. Il était là, c'était lui qui tenait la contrebasse, donc sacré musicien aussi. Et puis Benji Winterstein qui viendra assurer la pompe, comme on dit, hein, la pompe, c'est celui qui joue de la guitare rythmique dans le jazz manouche pendant que l'autre s'amuse le long de son manche, lui il est là à peiner tranquillement à faire la pompe. Voilà, et donc tous ces musiciens ne seront pas seuls, puisque que c'est une création dans laquelle il y aura une autre chanteuse qui viendra porter sa belle voix, très claire aussi d'ailleurs, c'est Anne Silla, qui viendra donc chanter à la fois de la chanson française, du jazz manouche, etc., mélanger un petit peu tout ça. Anne Silla, vous la connaissez peut-être parce qu'elle avait fait partie de l'émission The Voice il y a quelques années. Elle l'a remporté à plusieurs reprises, d'ailleurs, elle a remporté sa propre saison, plus une grande finale. Mais bon, le showbiz et tout ça, ça ne l'intéresse pas vraiment, Anne Silla. Elle est OK pour en faire un petit peu de temps en temps, mais ce qui l'intéresse, c'est de revenir à ce qu'elle aime particulièrement, c'est la chanson française, la chanson française classique. Et là, elle côtoie assez régulièrement les musiciens de jazz manouche sur Paris, et notamment Angelo Debar, qui a beaucoup travaillé avec elle. Et voilà, elle s'est lancée ce défi avec nous de présenter un spectacle original, jamais présenté avec ces musiciens-là, donc lors de ce concert, donc qui sera à 21h à l'Espace Ligeria. Donc ça sera la première de l'Espace Ligeria cette année. Anne Silla, donc on n'a pas de son pour cette création, donc forcément, mais je suis allé vous sélectionner un petit extrait d'un album qu'elle a fait il y a quelques années, c'était 2022 si ma mémoire est bonne, qui s'appelle Madeleine, qui est en fait un recueil de quelques-unes des chansons qu'elle aime bien dans la chanson française. Donc il y a du Michel Delpech, il y a du Léo Ferré, il y a du Serge Gainsbourg, il y a du Brassens, enfin vous voyez, elle a un univers assez large. Alors bon, c'est rigolo, mais je vous ai choisi carrément une reprise d'un morceau de Mike Brandt. Pourquoi Mike Brandt? Parce que on connaît tous ce morceau, hein, on l'a forcément dans la tête, hein, même ceux qui n'aiment pas Mike Brandt. Mike Brandt, voilà, c'est le morceau qui saura, et elle en fait quelque chose qui n'a rien à voir avec la version de Mike Brandt. Mike Brandt, à l'occasion, c'est pas que je veuille lui faire de la pub particulièrement, mais je vous invite à aller écouter, il y a des trucs sur YouTube, une version de Summertime, chantée par Mike Brandt, qui nous a tous ceux qui l'ont écouté se sont dit, mais pourquoi ce garçon est-il allé s'empêtrer dans les sirènes du showbiz, parce que écouter la version de Summertime par Mike Brandt, c'est absolument hallucinant. Moi, on m'a fait le test et tout, j'ai jamais deviné que c'était Mike Brandt quand on m'a fait écouter ce morceau-là. C'est vraiment une très très belle version, un garçon qui avait une très belle voix. Mais là, donc, sur le morceau Qui saura, qui n'est pas forcément mon morceau préféré de lui, je ne sais pas si j'en ai un d'ailleurs, vous allez voir que Anne Silla en fait tout à fait autre chose. On l'écoute tout de suite, Anne Silla, Qui saura.

Bon, ne me remerciez pas, vous l'avez dans la tête pour la journée. voilà, qui sera par Annecy là, donc ça sera quand même différent de ça, mais c'était pour vous donner un petit peu une idée de la texture de la voix d'Annecy là, très claire, très, très fine, très, très belle. On va repasser, donc ça c'est, on est dit, le mardi 15 septembre à 21h à l'espace Ligeria, donc dans, en compagnie des boss de la musique manouche française. On va passer donc à la programmation là, du mercredi 16 septembre, et là on va revenir à des choses beaucoup plus jazz, avec encore un groupe tout à fait étonnant. Alors là, je dirais que par rapport au Hot Seven Cruisers qu'on écoutait tout à l'heure, on passe encore à un cap. On est un petit peu dans ce même esprit de musical. C'est le David Hermelin Trio, David Hermelin Trio, un trio qui vient d'Allemagne. David Hermelin, c'est un performeur absolument étonnant, c'est un batteur très impressionnant, un batteur, voilà, c'est la batterie à la Buddy Rich, voire à la, vous vous souvenez de la marionnette Animal dans Muppet Show, ouais, c'est, voilà, ça en envoie dans tous les sens, sans jamais perdre le sens du groove, hein, sans jamais perdre le swing, il est aussi chanteur, donc c'est-à-dire il sort de temps en temps de derrière sa batterie, il vient chanter et tout. Alors chanteur dans l'esprit de Cab Calloway, vous savez, les jazz swing des années 30 et tout, c'est vraiment assez impressionnant. Alors ils ont d'ailleurs sur scène un peu les costumes style années 30 aussi, tous les trois. Et puis c'est en plus un danseur de claquettes. Donc voilà, c'est un show vraiment, c'est vraiment quelque chose qu'il faut voir, parce que ça met la pêche pour la journée. Donc il est accompagné par un pianiste Sacha Kommer et un clarinettiste Lorenzo Baldasso, et à eux trois, bah, ils mettent littéralement le feu à la pièce dans laquelle vous êtes. Et là, ça sera donc le Magic Mirror à 19h le mercredi 16 septembre. Donc je vais vous passer un petit extrait de leur album qui s'appelle Tiger Rag, c'est un grand classique du jazz des années 30, Tiger Rag par le David Hermelin Trio.

Voilà, Tiger Rag, donc par le David Hermelin Trio, une chanson à une haute portée philosophique, vous l'avez bien compris. Voilà, on retrouvera cette ambiance complètement festive. C'est sûr que sur 10, ça rend pas forcément aussi fort que sur scène, mais bon, on sent quand même qu'il y a du potentiel derrière. Voilà, on va passer donc à la suite de la soirée. Alors la suite de la soirée, on va pas avoir de disque à vous proposer pour écouter vraiment ce que ça va donner, parce que là encore, c'est un spectacle qui vient juste de débuter. C'est quelques derniers jours d'ailleurs sur Paris. C'est à l'Espace Ligeria, donc à 21h. Une création qui vient de débuter et qui sera quand même la première fois qu'elle sera jouée sur la région Tourangelle. Avec Naïma Naouri, chanteuse qui n'est autre que la fille de Laurent Naouri et de Nathalie Dessay, quand même, donc une famille qui a su lui apprendre ce que c'était que la musique et le chant, mais elle a plutôt des intérêts vers le jazz. Elle tourne beaucoup dans le milieu du jazz autour de Paris. Et elle sera accompagnée ici du Amazing Keystone Nonet. Ça ne sera pas le big band complet, ça sera le Nonet. Alors le Nonet, ce n'est pas une apprentie religieuse, hein, c'est un ensemble de 9 musiciens. Donc mini big band, très cuivré et tout, qui va l'accompagner sur un répertoire qui fera la part belle à Judy Garland. Judy Garland, donc je vous la présente plus, hein, star hollywoodienne qu'on a tous connue dans Le Magicien d'Oz, dans le rôle de Dorothy, mais qui a aussi une longue carrière musicale, qui a fait des concerts un petit peu dans le monde entier dans les années 40-50. Ensuite, ses problèmes familiaux et d'addictions diverses n'ont pas arrangé les choses. Mais voilà, elle a quand même connu une belle carrière et elle a un répertoire à son actif qui est assez important. Donc, que va reprendre Naïma Naouri, donc avec le Amazing Keystone Nonet. Il y a déjà des disques du Amazing Keystone Big Band qui existent, mais c'est plutôt des histoires racontées autour, notamment par exemple sur celui-ci de la voix d'Ella. C'était pas vraiment dans le même style, donc c'est pour ça que j'ai pas choisi d'extraits musicaux. Ça vous aurait pas forcément donné une idée de ce que c'est, mais voilà, ça risque d'être un beau concert avec un répertoire là aussi qu'on espère voir passer over the rainbow, comme on dit, dans Le Magicien d'Oz. Donc ça, c'est le mercredi 16 septembre. Pardon, excusez-moi, je me mélange un peu les pinceaux avec les dates. Et puis, ça va nous amener directement au jeudi 17 septembre. Jeudi 17 septembre, alors on est très content de recevoir Ludivine Issembourg et son sextet qui va venir enflammer les planches du Magic Mirror à partir de 19h. Ludivine Issembourg, là on passe carrément dans le jazz qui continue de s'inventer, jazz moderne. Ludivine Issembourg est une flûtiste qui a déjà une belle carrière derrière elle, assez longue, trois albums et beaucoup de scènes. Son dernier album en date s'appelle Above the Laws, c'est celui-ci. Sur cet album, elle a invité en plus un monsieur qui s'appelle Brian Jackson et qui sera là. Brian Jackson sera présent au Magic Mirror ce jour-là, le 17 septembre. Donc, Brian Jackson, c'est un musicien qui a accompagné Gil Scott Heron dans les années 70. À eux deux, ils ont signé 5-6 albums qui sont parmi les plus importants de la musique jazz, funk, soul américaine, afro-américaine de l'époque. Des albums où les revendications du peuple noir étaient vraiment très très porté vers l'action à l'époque. Malheureusement pour eux, Malcolm X ça y est, j'ai oublié son nom. Martin Luther King n'était déjà plus de ce monde, mais eux continuaient la lutte pour le peuple noir américain. Et donc Gil Scott-Heron était, je schématise un peu, était un
plutôt le spécialiste des textes, même s'il faisait aussi les musiques. Et Brian Jackson, lui, faisait les musiques pour lui. Et à eux deux, ils ont signé quelques albums qui sont aussi importants que ceux de Marvin Gaye ou de Stevie Wonder à l'époque. On les connaît moins en France parce que ça a été moins porté à l'époque par des gros labels et du coup, il y a eu moins de pubs. Mais vraiment, c'est des albums très, très, très importants. Donc, on a la chance d'avoir cette légende de 74 ans aujourd'hui qui viendra avec Ludivine Issembourg parce qu'il est présent sur son album. Ils ont fait ensemble une reprise d'un morceau de Brian Jackson et donc Jill Scott Heron qui s'appelle Angel Dust. Le reste du groupe de Ludivine sera là aussi, bien sûr, pour proposer un jazz très, très funky, très soul. Donc elle joue de la flûte, il y a clavier, guitare, basse, batterie, cuivre derrière. Donc c'est assez péchu. Et pour vous en donner une idée, je vous ai sélectionné. Alors là, j'ai sorti carrément le vinyle. Hein, il n'y a pas de raison de pas en profiter quand on peut. Le vinyle donc de l'album, ça sonne toujours un tout petit peu mieux. Le morceau s'appelle « Kicking Your Ass ». Je ne vous ferai pas l'insulte de vous la traduire. Voilà. On va écouter ça. Vous allez voir, ça groove. On est vraiment entre le jazz, la funk et la soul. Et c'est vraiment un bel extrait de cet album qui ouvre l'album, d'ailleurs. Above the Laws.

Voilà, c'était donc Ludivine Sambour avec ce morceau Kicking Your Ass qui ouvre son dernier album. Voyez un petit peu le style musical, c'est très groovy comme ça tout du long, jazz funk très très musical en même temps. Bon, elle est particulièrement impressionnante à la flûte aussi, hein, ça joue. Et je vous ai sélectionné un petit extrait aussi d'un nouvel album qui paraît de Brian Jackson parce qu'il chantera certainement 2-3 morceaux aussi lui pendant ce concert. Il vient de sortir ce recueil en fait dans lequel il réinterprète quelques-uns des morceaux les plus célèbres qu'il a fait avec Gil Scott Heron dans les années 70 et avec une production plus moderne un petit peu mais qui reste quand même tout à fait dans l'esprit. On va écouter un petit extrait de ce morceau le plus célèbre de Gil Scott Heron et Brian Jackson. C'est le morceau qui s'appelle bien sûr The Bottle et c'est parti tout de suite.

0: Voilà, vous voyez que l'ambiance sera très festive certainement au Magic Mirror le jeudi 17 septembre à partir de 19h avec donc Ludivine Nissenbourg et Brian Jackson sur la petite scène du Magic Mirror. Peut-être c'est un peu serré, mais ça va être chaud. Et donc, à partir de 21h, ce même jeudi 17 septembre, donc, nous aurons le plaisir d'accueillir Flavia Coelho, chanteuse brésilienne. Alors, il y a eu déjà de nombreux invités brésiliens dans le festival Jazz en Touraine au fil des années. Et là, c'est voilà, une occurrence de plus avec cette chanteuse qui est installée en France depuis 2006. Donc, ça fait une bonne vingtaine d'années qu'elle nous régale avec sa musique brésilienne. Alors elle appelle ça le bossa muffing parce qu'elle mélange en fait la bossa nova et les influences un petit peu caribéennes. Maintenant, je trouve pas que ça fait très bossa nova. Moi, je trouve que voilà, elle est originaire du nord-est du Brésil et je trouve que sa musique est plus rythmée que la bossa nova. C'est plus du forró ou du frevo qui sont les musiques ethniques un petit peu du nord-est du Brésil. Et voilà, elle a déjà joué aussi assez régulièrement avec Ibrahim Malouf, avec Mathieu Chedid, avec Fatoumata Diawara, avec Gaël Faye. Donc voilà, c'est quelqu'un qui a beaucoup de pêche sur scène, beaucoup de plaisir à partager sa musique avec le public et ça risque d'être un concert bien chaud. Elle vient en format duo avec son mari et manager. Et ce duo, ça s'appelle donc le Flavia Coelho Sound System. C'est vraiment une belle réussite. On va écouter un extrait d'un album qui est sorti déjà il y a quelques années, 2016, oui, déjà 10 ans. Le morceau s'appelle Na Favela.
1: Une prochaine fois peut-être. Bonsoir, bienvenue, il est 20h sur Radio Campus Tours, c'est Anthony et Elisa. Salut Elisa.
2: Ça va?
1: Ça va et toi? Pour un nouvel épisode de Campus
2: Indie
1: Pop
2: Rock.
1: 99.5 pour la fréquence, mais également pour la température dans ce studio, non pas en Fahrenheit, mais bien en degrés Celsius, donc on va essayer de tenir pendant une heure.
2: Ça va le faire, moi je crois en nous.
1: Je l'espère en tout cas. Si vous entendez un bruit de palme ou un bruit d'hélicoptère, c'est le ventilo.
2: C'est notre meilleur ami pour cette prochaine heure en tout cas.
1: On démarre avec une très belle nouveauté, un retour, j'attendais depuis très longtemps, Phoebe Bridgers. Son dernier album Punisher datait de 2020, depuis elle n'avait pas été inactive puisqu'on l'avait vu avec ses amis dans Bud Genius. Son album sortira le 14 août prochain, il s'appelle Lost Weekend, elle sera en concert à Paris je crois le 4 décembre prochain à l'Adidas Arena. Et voici le single qui est sorti vendredi dernier, Lost Boy, Phoebe Bridgers dans Campus Indie Pop Rock. Bonne soirée.

0: Et c'était Julia Jacqueline, Get Away From Me. Merci Anthony pour cette recommandation.
1: C'est une artiste australienne en fait qui sortira son 4e album en septembre. Elle sera en concert également, je crois, au Cabaret Vert, si je vous dis pas de bêtises, mais j'ai pas retenu la date, je crois que c'est début 2027, donc très très tard. On va avoir le plaisir maintenant, Elisa, de te faire découvrir et de faire découvrir à nos auditeurs une personne, une artiste, une jeune autrice, compositrice, interprète et multi-instrumentiste française qu'on avait diffusée pour la première fois en septembre dernier. Elle s'appelle May Weaver, elle est originaire d'Île-de-France, elle est désormais basée dans les Landes.
0: Ah, en chez moi.
1: Voilà, tout à fait. Après plusieurs années à jouer en groupe, May, elle a lancé son projet solo en 2023. Elle a le projet de sortir 3 EP. Le premier donc de ce triptyque est sorti vendredi dernier, il s'appelle Weaver's Calling. Tu vas voir le titre que j'ai choisi, c'est le titre qui ouvre cette EP 4 titres, ça s'appelle For the Sake of Yesterday. Les deux autres EP seront prévus un petit peu plus tard. Et comme référence, mais à Paramore, Fall Out Boy ou 21 Pilots, entre autres. Je te propose de découvrir May Weaver, For the Sake of Yesterday, dans Campus Indie Pop Rock.

0: Et c'était le titre For the Sake of Yesterday de May Weaver, une artiste, une jeune artiste encore.
1: Découverte en tout cas en septembre dernier, qu'on adore passer. Tout de suite, la patronne, PJ Harvey, qui est de retour 3 ans après son dernier album studio, voici Voyager.

0: À l'instant, PJ Harvey dans Campus Indie Pop Rock avec un titre qui s'appelle Voyager, qui est inspiré de l'histoire de la sonde spatiale. La musique démarre toute seule. La sonde spatiale lancée en 1977. Le titre a été enregistré au Miraval Studio en Provence. C'était PJ Harvey donc Voyager. Il est temps, Elisa, d'aborder.
1: Oui, une petite recommandation. Forcément, dans mes recommandations, il y a forcément quelque chose de bordelais. Et ça sera avec ce groupe-là, un groupe qui s'appelle Gou. Alors, vous l'écrivez G-U-U, mais ça se prononce bien Gou. Alors, Gou, c'est un jeune groupe de rock, garage, psyché, bordelais. Et pour les avoir vus plusieurs fois en concert, je trouve que ce nouveau morceau-là que je vais vous passer juste après est très représentatif de leur énergie sur scène, autrement dit débordante, intense, spontanée et complètement absurde. Alors ce nouveau titre, il s'appelle « Why ». Il est sorti le 27 mai dernier. Et puis, qu'est-ce que j'ai à vous dire ? Deux conseils. Déjà, allez l'écouter et puis allez soutenir ce groupe émergent. Ça fait plaisir. Donc on écoute de suite Why de Gou.
0: Et je... Nous avons un problème technique.
1: Oh non, je ne peux pas partir. Je
0: te propose de démarrer sur le titre suivant, je ne sais pas pourquoi.
1: Bien sûr, on reviendra juste après. On reviendra juste après.
0: C'est le direct et peut-être le 99.5.
1: Je pense qu'ils se font désirer, Gou. Bon, alors, on part sur une toute autre histoire. C'est une petite découverte personnelle, mais alors qui commence à dater un petit peu dans le temps. C'est le morceau Killing an Arabe du groupe des Cure. Alors, Killing an Arabe qui veut dire tuer un arabe. Alors, ne vous méprenez pas, ce titre est 100% antiraciste, je vous l'assure. D'ailleurs, sur les supports vendus à l'époque, on pouvait trouver un autocollant qui disait « Ce morceau n'a absolument pas de sous-entendu raciste, c'est un morceau qui critique les injustices et la violence. Le groupe des Cure condamne son utilisation pour alimenter des sentiments anti-arabes. » Alors ce titre est sorti en 1979, soit au tout début de la carrière des Cure, alors que le chanteur Robert Smith n'a que 17 ans et qu'il se prend de passion pour Albert Camus et son œuvre L'étranger. En 2003, le chanteur dira même qu'il ne regrette qu'une chose de toute sa vie, c'est le titre de cette chanson, Killing an Arab. À 17 ans, il me semblait que tout le monde s'intéressait autant que moi à Albert Camus et que tout le monde comprenait l'angle existentiel d'Albert Camus. Eh ben, force est de constater que non, puisque malgré toutes les précautions prises par le groupe, le parti politique national anglais a essayé de s'emparer du morceau pour en faire son hymne. Quelle horreur! Ils avaient vraiment rien compris au morceau. Alors plus tard, Robert Smith, le chanteur, modifiera les paroles pour chanter « Killing another », pour raconter « Je suis un étranger en tuant un autre », ou aussi, dans d'autres versions, il chantera « Kissing an Arab », qu'on traduit par « embrasser un arabe ». On écoute de suite ce morceau. «

Et c'était le morceau Killing an Arab. Et c'était le morceau Killing an Arab des Cure. Alors, ce morceau, comme je disais tout à l'heure, est sorti au tout début de leur carrière.

0: Et c'était Why de Gou, un groupe bordelais.
1: Donc en plus, Cindy, pop.
0: Rock.
1: Je te propose maintenant, Elisa, et je vous propose pour continuer une nouvelle collaboration d'un artiste londonien, alors que je ne connais pas en fait, qui s'appelle Tiberius B. Il est accompagné de Power Snatch. Alors Power Snatch, c'est le groupe, le nouveau projet de Hayley Williams, la leader Paramore, que l'on peut croiser partout en ce moment. Elle est en tournée solo pour la première fois en Europe. Se repose par rapport à Paramore, elle fait une petite pause, mais elle est surtout aussi sur plein de projets à venir, dont celui de Biba Doobi, je crois. Et là, je vous propose d'écouter cette nouvelle collaboration, ça s'appelle Training.

0: Et c'était Violins de Blanchel.
1: Une habituée de l'émission, son album sortira en septembre et je crois qu'elle sera en concert la prochaine fois le 10 décembre à Paris. Je te propose de continuer avec une autre artiste découverte que nous avions eu le plaisir de jouer en mars dernier, je crois. C'est Mylène Griset, une artiste indépendante qui fait du pop-rock et qui avait sorti son premier EP il y a quelques mois. C'est une auteure, compositrice, interprète et productrice, originaire je crois de Besançon, maintenant désormais à Paris. Ses influences sont pop-punk, rock, elle construit un univers personnel où chaque détail sert le récit. Sa musique navigue entre pop alternative et rock émotionnel à la croisée d'Olivia Rodrigo, Phoebe Bridgers à nouveau et Billie Eilish. Et le nouveau titre est paru vendredi dernier, on a le plaisir d'écouter Quicksand. Voici Mylène Griset dans Campus Indie Pop Rock sur Radio Campus Tours.

0: Campus Indie Pop Rock à l'instant, Mylène Griset, Quicksand.
1: Et moi, je voulais vous parler d'un nouveau projet qui vient de sortir. Il s'appelle Holocoon. Peut-être que vous l'avez déjà entendu. Holocoon, c'est le dernier titre du morceau introductif du dernier album fraîchement sorti le 26 juin du duo, du sublime duo des sœurs Ibei. Alors voilà 4 ans que ce duo des sœurs Diaz avait disparu et elles reviennent cette année avec un nouveau projet plus ancré, plus introspectif et ce pour notre plus grand plaisir. En effet, ce dernier album qui s'appelle Offering est plus minimaliste, confidentiel et surtout est plus indépendant. Car oui, elles ont fait le choix de prendre leur indépendance, ou du moins de prendre leur indépendance des majors musicales, afin de travailler avec le producteur indépendant Michael Brun. Et nous en sommes ravis. Nous écoutons de suite Holocoon des sœurs Ibei.

C'était le morceau Holokun des sœurs Ibei. Alors pour rester un petit peu sur cette lancée de femmes fortes et indépendantes et qui ont des choses à dire, je vous propose d'écouter un morceau qui s'appelle My Daddy Died. Alors je pense que vous n'êtes pas passé à côté de ce petit bijou, et si vous êtes passé à côté, c'est pas grave, vous pouvez aller voir le dernier Color Show qui est sorti le 23 juin dernier. Donc le titre My Daddy Died de l'artiste Earth Sign Shells, tout attaché. La chanteuse n'a pas sorti beaucoup de projets pour le moment, mais je peux vous dire que son interprétation du morceau est à couper le souffle, vraiment, je ne sais même plus parler. Je vous encourage vraiment à aller voir ce color show. Alors, Daddy Died, c'est sûr que c'est un titre provocateur. Décidément, je viens qu'avec des titres provocateurs aujourd'hui. En fait, les paroles sont scandées, voire mises en scène par la chanteuse tout le long du morceau. Elle nous emporte avec elle avec toute sa colère, comme pour nous dire que on a dépassé les limites. Et pour elle, il n'est plus question de tolérance. Il est simplement question de survie. On écoute de suite.

0: Et c'était Bivadoubi.
1: Dans Campus Indie Pop Rock, tu as remarqué qu'il y a presque autant de lettres que dans Earth, Sun, Shell.
0: C'est clair. Mais Bivadoubi ou Béadoubi?
1: Biba, moi j'ai toujours dit Bivadoubi, de son vrai nom, Béatrice Laos. Ce sera son quatrième album en septembre qui s'appellera Pylone, le 18 septembre. Et il y a beaucoup de collaborations dessus. Il y a Hayley Williams qu'on citait tout à l'heure. Et je crois qu'il y a le leader de Turnstiles.
0: Le leader qui s'appelle Brendan Yates, peut-être.
1: Tout à fait, merci de ton aide. On va continuer avec une autre découverte française, qui s'appelle une personne, une artiste originaire de Nantes, Arianna Monteverdi, qui fait de l'indie rock. Ses ballades sont pop folk, envolées rock, qui peuvent rappeler Sub John Stevens ou des groupes comme Big Thief que l'on aime beaucoup. Le titre que l'on va écouter, c'est Hold You Horses. Son album lui paraîtra le 16 octobre prochain sur le label Figure Lips. Voici Arianna Monteverdi pour la première fois dans Campus Indie Pop Rock, Hold Your Horses.

0: C'était un instant une nouvelle découverte dans Radio Campus Tour, dans Campus Indie Pop Rock, Ariana Monteverdi, Hold Your Horses.
1: Et l'émission touche à sa fin, Anthony, malheureusement, oui. Mais c'est pas grave parce que la playlist et le podcast seront disponibles sur le site de Radio Campus Tour et bien sûr sur nos réseaux sociaux Facebook et Instagram. Et puis si jamais vous voulez nous proposer des titres ou qu'on organise des rencontres, des interviews, n'hésitez pas à nous écrire sur campusindiepoprocktoutattaché@gmail.com.
0: On va se quitter avec deux derniers titres, Elisa. Te remercier pour ta présence à nouveau ce soir. Te souhaiter un bon terre du son dans quelques jours.
1: Et oui.
0: Et je te propose de nous quitter avec Editors, un deuxième extrait de leur album va paraître dans quelques semaines. Ça s'appelle The Rush. Et on va se quitter aussi avec Jonathan Brie. C'est un artiste néo-zélandais que j'avais la chance de découvrir au festival Hop Hop Hop, je crois, bien avant le Covid, dans les années 2018-2019. Il revient avec un nouvel album. Et là, il est accompagné de Princess Chelsea, part-time lover, Jonathan Brie. Excellente semaine à l'écoute des programmes de Radio Campus Tour. Salut Elisa.
1: Salut.

Agnostic Front, The Eliminator, sur l'album Cause for Alarm, qui était du crossover. D'ailleurs, Roger Mireille, il était un peu réticent au début. Hein. C'est surtout les musiciens de Cause for Alarm, donc qui avaient rejoint Agnostic Front. Je crois que c'est Rob Kaboula à la basse, et puis je ne sais plus qui avait composé la musique. Voilà pour The Eliminator. Vous aurez compris que cet épisode de LJDH est consacré au crossover. Et on va écouter un des albums mythiques de ce style, Raging Violence de Irax. Et le morceau, c'est Bombs of Death.

Voilà, Bombs of Death, morceau très court, et on enchaîne avec Human Guinea Pig de Suicidal Tendencies.

C'était Acrofit, Crowd Distress. Et le morceau d'après, c'est Crime for Living. Mais on ne va pas écouter le morceau d'après. Nous, on va écouter No Mercy avec Master of No Mercy. C'est la bande de Venice avec Societal Tendencies, Excel, Beowulf, etc. No Mercy.

Vous aurez remarqué que c'est Mike Muir qui est au chant. Donc, pour No Mercy. Ensuite, il va y avoir une fusion des deux groupes, No Mercy Suicidal, à partir de 88. Je crois que l'album déjà vu, là où il y a Controlled by Hatred, etc., c'est l'album de la fusion, en fait. Mike Muir a rejoint une partie de No Mercy. Voilà. Et donc, il y a Mike Clark et puis d'autres. Alors, on se remet un petit Irox par exemple avec allez, on va mettre Broken Neck.

Irax, Broken Neck sur le EP 6, ce titre Barrage of Noise. Et on repart du côté de Venice avec qui ? Avec Excel qui reprend Police.

Lobotomia avec Lobotomia. Et on va passer à quoi maintenant? On va passer à... Ça c'est déjà fait. Allez, Nomd. Et le morceau c'est No Flag.

C'était Nomed, No Flag, et on attaque avec... où est-ce qu'il est passé ? MST, et le morceau, c'est Claustrophobie.

MST, claustrophobie. Alors, pour ceux qui veulent en savoir plus sur MST, dans le Punk Culture sorti l'an passé, il y a une interview, je crois que c'est le batteur ou le guitariste. Voilà pour MST. Nous, on va passer à Gastunk.

Gastunk, Dead Song, j'adore ce morceau. Gastunk, donc groupe, on va dire, crossover japonais. Alors, on va se calmer. On va écouter maintenant, Delimiter, c'est déjà fait. Allez, un petit peu de Cryptic Slaughter avec Money Talks, par exemple. J'ai oublié. Faut quand même le marqueur. Où est-ce qu'il est passé le marqueur? Le marqueur, le voici.

Le marqueur, donc, Kozule Okami, Lone Wolf and Cub et Baby Card, le marqueur de LJDH. Et comme je disais, nous allons nous occuper de Cryptic Slaughter avec Money Talks, à condition de retrouver le morceau. Voici.

0: Petite pause, puisqu'il dit, il chante Money Talks, le bonhomme. Alors, écoutons ceci.
1: Faut y aller, on en voit. On est sur un fer à repasser appartenant à Pablo Escobar. Comme vous le voyez, il n'a jamais servi. Il est introuvable. Il n'a jamais servi, car comme vous le pouvez l'imaginer, Pablo Escobar ne repassait pas lui-même ses chemises. Allez-y, on en voit, on en voit, on en voit. Stéphane, appuie sur le clic, clic droit.
0: Sacré Booba. Voilà, allez, pour ceux qui n'ont pas compris, c'est une référence aux manigances de Magali Berda sur TikTok là, et son site d'enchères. On enchaîne. Oui, Stéphane, clique sur le truc droit là-bas avec un disque qui n'a jamais servi. Ça va être Blitzkrieg Air. Non, pas Blitzkrieg Air Attack. D'abord, on va écouter Destruction and Terror de Irax. Allez, on envoie, on envoie, on envoie.

On a perdu le fil. On a perdu le fil. Et voilà, on va écouter Psychic Possessor. Et le morceau, c'est Manipulation. C'est un morceau comme le morceau d'Acrofit et le morceau Master of No Mercy de No Mercy que j'ai entendu pour la première fois chez dans la rubrique Défonce-moi, j'aime ça, de Fils Spé Silence. Dans l'émission Doom Doom Wawa, c'était en 89, 90. Voilà, donc on les réécoute.

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2: Non, c'est bon.
1: Pozor, hlava.
0: Auditeur, auditrice, pour notre deuxième volet autour du village de Yalovets, je vous propose d'aller chercher des cèpes dans la forêt.

des sapinières recouvertes de mousse sont majestueuses. Il y a aussi ces gouttelettes d'eau qui glissent le long des branches. Le temps s'écoule, immobile. Bienvenue en Slo.

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Et l'automne, avec ses couleurs flamboyantes et ses écharpes de brume, donne au paysage une dimension encore plus sauvage. Va-t-on trouver le champignon si convoité dans ces forêts multicentenaires ?

mais surtout, laissez-vous aller.

au pied des troncs. Quelques rechupes. Alors il est temps de sortir de cette vaste sapinière afin de regagner par une piste gravillonneuse un autre endroit qui peut-être

0: Hey, Jéco, pourquoi tu cries comme ça quand tu rentres dans l'épaisse forêt?
1: Že prečo takto kričíš, keď vstupuješ do takého tmavého lesa?
2: Lebo keď je les hustý, tak sa môžeme stretnúť s medveďom a nesmieme ho vyplašiť, tak mu musíme dopredu dať vedieť, že ideme.
1: Parce que cette forêt, elle est très dense et ça peut arriver qu'il y a un ours qui dort. Et d'un coup, il faut en avance se présenter.
0: Oui,
1: On est là.
0: prévenir pour pas
1: Prêt.
0: le pour pas le, le surprendre.
1: Voilà.
0: Et tu as vu déjà un ours dans la forêt?
1: Ty si už videl toho medvedia v lese?
2: Nevidel, pretože oni sú plachí a stretnúť ho je veľmi nebezpečné a riskantné, takže ani sa nesnažíme ho vidieť.
1: Hej. No, je jamais vu parce que il a très peur, il fuit de gens. Et c'est vrai aussi, c'est très risqué de le rencontrer, alors je ne fais pas trop d'efforts à le faire.
0: Ouais. Et si on ne trouve pas de cèpe aujourd'hui, tu ne seras pas déçu?
1: Takže keď dneska nenájdeme dubáky, nebudeš smutný?
2: Nie, máme krásnu prechádzku v lese a je tichučko a už večer, takže budeme vidieť taký les pred zotmením.
1: No, parce que moi je trouve que c'est silencieux, ça fait du bien et c'est mystérieux parce que la nuit commence à tomber.
0: Ideme, ďakujem. Donc là, on rentre plutôt dans une forêt mixte, c'est-à-dire un mélange de feuillus et de sapinières. De part et d'autre, il y a des petites dépressions, quelques rochers, et souvent au pied des troncs, des champignons, mais ceux-ci ne sont pas des cèpes.

Il est vrai qu'il fait sombre. Et on peut comprendre ici, dans ces vallées fortement encaissées, cette sensation de mystère qu'exprime Jelko. Jelko, ça veut dire Stéphane en français. Lorsqu'il se promène, notamment tout seul, au milieu de ces massifs. À défaut de champignons,

racine des arbres et qui fait retomber les innombrables gouttelettes d'eau. C'est un son presque électrique au beau milieu de la profonde et superbe nature.

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2: Čelko, la meilleure saison pour trouver des cèpes.
0: Čo je najlepšia sezóna na dubaky?
1: Každý rok je to iné.
0: Však a ne se diferent.
1: Niekedy sú v lete, niekedy sú na jar a zase niekedy iba neskoro v jeseni.
0: Kelko fois se anete, kelko fois se oprentam, me kelko fois se vraiment tard à l'automne. Ça dépend.
1: Podľa počasia.
0: Par la meteo.
2: Et ton record?
0: A tvoj rekord?
1: Nemám veľký rekord, nejakých 55.
0: Čo, dubákov?
1: Uh-huh.
0: 55 moi.
2: 55 kilo.
1: Ale traja ľudia, nie jeden, ale chodíme spolu.
0: Mais quand ils vont trois, trois sans. Mais moi tout seul, 55. Que j'étais tout seul.
2: Et tu es heureux quand tu en trouves?
0: A je suis šťastný, keď nájdeš dubák?
1: Áno, je to príjemný pocit. Je to vlastne taký adrenalín, hej, hľadať dubáky.
0: J'adore cette sentiment, c'est pour moi son adrénaline chercher les sept.
2: Allez, merci, on poursuit, même si on n'en trouve pas, ou du moins en moitié gelé. Allez, y tiens, on y va, tout doucement.

pense que c'est un peu trop humide là. Mais et surtout, c'est le refroidissement. Ça coupait là, la pousse. Bon, on va essayer de rentrer dans ce petit bosquet. Attendez. Voilà, j'isole un peu le câble du micro de mon manche.

entre deux pistes se trouve une large bande de sapinières. Nous y entrons.

mes yeux et mes oreilles sont penchés vers le sol. Des feuilles jaunes éparpillées comme motif de décoration qui proviennent des bouleaux. Des mousses. D'un vert émeraude. Des fougères.

0: Thomas, qui est français comme moi, qu'éprouves-tu dans cette forêt, même si tu n'as pas trouvé, comme moi, des cèpes?
1: De la sérénité, du calme, ça fait du bien, même si on ne trouve pas de champignons. C'est apaisant, quoi. On marche, on réfléchit, on prend le temps, voilà.
0: Et lorsque tu es ici, tu penses à quoi par rapport à ta vie?
1: À ma vie à Paris, à quel point c'est différent. Et je pense à mes amis qui sont là-bas, qui doivent faire la vie que j'ai tous les jours à Paris. Et en fait, je pense que quand tu es dans ton tunnel de vie, tu te rends pas compte, tu oublies un peu que ce genre d'endroit existe. C'est important de se rappeler que, et d'y venir, de se rappeler que ça existe.
0: Ouais, cet éloge à la lenteur, et à la lenteur, et à la reconnexion avec la nature,
1: ouais, quand même.
0: Serait peut-être

0: Non, moi je trouve que c'est un peu excitant. ça me plaît.
1: Quelques pas, on va sortir de la sapinière et rejoindre la piste sous la pluie. Ah, c'est un peu délicat pour les microphones, mais on a tout prévu.
0: Peut-être qu'il y aura des champignons sur la piste.
1: Je pense pas.
0: Ça sent le sapin pour le coup.
1: Ici, tous vos sens sont éveillés. Éveillés par les odeurs, la pluie, les gouttelettes d'eau, le torrent qui fuit là-bas dans la vallée.

si le cep est le fruit noble de la forêt que vous en trouviez un ou pas du tout, vous vous rendez compte que la noblesse de la forêt ne s'arrête point à la cueillette de ce champignon si convoité. C'est un tout. Les sons, les odeurs, les arbres dressés, le vent qui bruisse, l'eau qui s'écoule. Alors, auditeur, auditrice, restez à l'écoute de la nature.

entendre, sentir, ressentir la musique de la nature. 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